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1: Et bonjour à toutes et à tous, bienvenue sur Oxygène FM. On est ensemble pendant une heure pour ce direct dans le cadre de la matinale de 8h30 à 9h30. Comme tous les matins, du mardi au vendredi donc. Ravie de vous retrouver pour, nous sommes le jeudi 15 octobre, comme chaque matin, on va faire le point sur l'actualité locale, les rendez-vous du jour et les initiatives qui font vivre notre territoire. Et au programme ce matin, retour sur la mobilisation d'hier à Foix où presque 300 personnes se sont rassemblées devant le tribunal pour soutenir Alexandre, un lycéen interpellé lors d'un blocus au lycée Gabriel Forêt. Le jeune homme doit comparaître devant la justice le 4 novembre prochain. Nous parlerons également de solidarité avec un concert de soutien aux personnes exilées prévu vendredi à la Bastide de Céroux, une soirée placée sous le signe de partage et de l'engagement avec un groupe de jeunes femmes qui deviennent de plus en plus connues sur le territoire. Ce sont des rappeuses, elles s'appellent La Cercleuse. Et puis rendez-vous ce soir à Vary pour une lecture, un spectacle intitulé « Sans feu à travers le parcours d'un jeune républicain espagnol confronté à la guerre civile, à l'exil et à la déportation ». Cette représentation revient sur l'histoire de la lutte antifasciste. L'invité du jour aujourd'hui, il s'agit de Philippe Falbet, membre fondateur d'un fonds de dotation qui s'intitule « Forêt préservée ». Il fait notamment des diagnostics et des inventaires forestiers pour l'association Nature en Occitanie. Et justement, les forêts ont eu particulièrement chaud l'occasion de développer ce sujet-là avec lui. Ce sera tout à l'heure autour de 8h50. Le prénom du jour aujourd'hui qui est mis à l'honneur, ce sont les Thérèse. Alors restez avec nous si vous voulez tout savoir sur votre prénom, la symbolique, l'évolution dans le temps ou encore les personnes célèbres. Ce sera dans quelques instants. Pour le moment, la météo arrive très vite. Ce sera juste après une petite pause musicale et on s'écoute Jimmy Trackery et le titre Troubleman.

0: Bonjour à tous, voici votre météo locale dans votre radio locale Oxygène FM. En ce jeudi 15 octobre 2026, ce matin c'est toujours un temps sec avec quelques nuages bas voire brouillard localisés surtout du côté du Lauragais. Et oui, nous sommes en automne maintenant et anticyclone ne veut pas forcément dire beau temps le matin. Bonne nouvelle tout de même, ces derniers ne devraient pas trop durer vu que le soleil et le ciel bleu seront vite de retour et dureront toute la journée ensuite. Le vent d'automne soufflera autour de 30 à 40 km/h en Basse-Ariège et jusqu'à 40 à 60 km/h dans le Lauragais. Les températures seront en légère hausse cet après-midi comparées à la veille et resteront toujours très élevées pour la saison avec des valeurs 4 à 5 degrés au-dessus des normales, avec de 23 à 26 degrés, 23 degrés à Basiège, 24 à Pamiers, Saverdin et Mirepoix, 25 degrés à Dun et Varilhes et jusqu'à 26 degrés à Foix. Pour la suite, le temps devrait petit à petit changer à partir de demain vendredi, avec un ciel plus mitigé, signe de la future dégradation à venir, avec une perturbation à attendre par exemple ce samedi, avec possiblement quelques flocons possibles en haut de nos cimes. Mais bon, tout ceci, on en reparlera bien sûr demain car la météo peut vite évoluer. Il me reste à vous souhaiter une belle journée sur Oxygène FM. C'était Morgan Nieto de Météo 09.
1: Et merci Morgan Nieto pour ce bulletin météo. Tout de suite, retrouvez le journal d'actualité locale.
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La mobilisation lycéenne s'est poursuivie en Ariège. À Foix, plusieurs dizaines de jeunes se sont rassemblés dès le matin dans le centre-ville avant d'être rejoints par les syndicats, des parents et d'autres soutiens au total. C'est près de 300 personnes qui se sont retrouvées devant le tribunal de Foix dans l'après-midi. Les manifestants dénoncent notamment les conditions d'études dans les lycées, les manques de moyens et les difficultés de remplacement des enseignants. Mais cette mobilisation avait aussi un objectif immédiat, apporter leur soutien à Alexandre, un élève du lycée Gabriel Forêt, interpellé lundi lors d'un blocus de l'établissement. Le jeune homme a été déféré devant le juge des enfants après une garde à vue de plus de 24 heures. Selon le parquet, il est poursuivi pour des faits de violence, d'outrage à agent et de rébellion. Des témoignages recueillis sur place donnent une autre lecture de son interpellation. Alexandre sera jugé le 4 novembre prochain. Et la mobilisation a entraîné des perturbations de circulation dans le centre-ville de Foix. Les lycéens et les syndicats, eux, entendent poursuivre leur mobilisation pour faire entendre leurs revendications. Dans le reste de l'actualité locale, le projet d'évolution de l'aérodrome de Pamiers-les-Pujols suscite des interrogations, notamment chez les riverains. Estimé à 15 millions d'euros, il prévoit notamment d'étudier la possibilité d'accueillir des avions militaires de type A400M et de développer un pôle dédié aux drones. L'association de défense des riverains, l'ADRAPP, s'inquiète des conséquences potentielles de ces évolutions, en particulier concernant les nuisances sonores et le financement du projet. De son côté, le syndicat mixte de l'aérodrome a engagé une étude de faisabilité pour examiner les possibilités d'adaptation des infrastructures. Le débat porte donc sur l'avenir de cet équipement, son développement et l'économie de ses conséquences pour les habitants du secteur. Et enfin, un concert de soutien aux personnes exilées est organisé ce vendredi 16 octobre en Ariège, à la Bastide de Céroux, une soirée placé sous le signe de la solidarité pour sensibiliser le public à la situation des personnes contraintes de quitter leur pays et soutenir les initiatives locales qui les accompagnent. En Ariège, plusieurs associations se mobilisent pour favoriser l'accueil, l'hébergement et l'accompagnement des personnes exilées. C'est notamment le cas de l'association L'Occasion Solidaire qui œuvre auprès de familles en situation de précarité. Et cette soirée rappelle que la culture et la musique peuvent aussi être des moyens de créer du lien, de se rencontrer et de faire vivre la solidarité.

et sur le territoire. Et enfin, pour terminer ce journal, le Centre d'histoire de la Résistance et de la Déportation accueille ce soir, jeudi donc, 15 octobre, à Vary, une lecture-spectacle intitulée « Sans feu » portée par Jean-Marie Ballenbois. Le récit nous plonge en Espagne en août 1936, au début de la guerre civile. À seulement 17 ans, Alfonso García Reseco, républicain et antifasciste, convaincu, s'engage dans l'armée républicaine pour défendre ses idéaux. Face à la victoire des forces franquistes, il connaît la défaite, l'exil en France, puis la déportation dans un bagne allemand dont il réchappe. À travers ce témoignage, c'est toute une page de l'histoire européenne qui se raconte, celle de la lutte contre le fascisme, de l'exil et de la résistance face à la persécution. Rendez-vous donc ce soir, jeudi 15 octobre à 20h30 au Centre d'Histoire de la Résistance et de la Déportation au 18 avenue des Pyrénées à Vary. L'entrée est libre et gratuite. C'est terminé pour ce journal. Merci à vous de l'avoir suivi. Dans quelques instants, vous découvrirez donc l'invité du jour qui nous parlera d'un sujet dont il faut parler. On va parler de protection des forêts avec Philippe Falbec, qui est donc membre fondateur d'un fonds de dotation qui s'intitule Forêt préservée. Il fait d'ailleurs notamment des diagnostics par ailleurs et des inventaires forestiers pour l'association Nature en Occitanie. Et il nous parle donc de l'état actuel des vieilles forêts. Dans quelques instants, ce sera juste après Caravan Palace, About You.

0: Donc moi, je suis Philippe Falbé, je suis membre fondateur et président d'un petit fonds de dotation qui s'appelle Forêt Préservée. Je travaille en tant qu'auto-entrepreneur, je fais des diagnostics et des inventaires forestiers. Je travaille pour l'Observatoire des forêts des Pyrénées centrales, qui est porté par une association qui s'appelle Nature en Occitanie, Association régionale de protection de la nature. Et je suis aussi auteur bénévole d'un site qui s'appelle vieilleforêt.com, qui existe depuis 2013 pour la préservation, la reconnaissance des vieilles forêts à travers l'exemple pyrénéen. Oui. Voilà, donc je suis passionné, je suis fondu des vieilles forêts, et c'est mon principal endroit de ressourcement, en fait.
1: Et alors, là, on vient de marcher un petit moment avant d'atteindre cet endroit qui est une vieille forêt, oui, qu'on peut appeler comme ça. Qu'est-ce qui définit une vieille forêt, concrètement ?
0: Alors, une vieille forêt, c'est une forêt qui est à la fois ancienne et mature. Elle est ancienne parce qu'elle a une continuité d'état boisé, c'est-à-dire elle a un sol forestier depuis plus de 200 ans. Donc ça, c'est à peu près 25% des forêts françaises. Et elle est mature parce qu'elle a été très peu exploitée dans un passé récent, souvent dans les 80 ou 100 dernières années, ce qui fait que les arbres ont grossi, il y en a qui sont tombés. Et quand on arrive dans un peuplement comme ça, on a des très gros bois vivants et des très gros bois morts au sol et sur pied qui hébergent ce qu'on appelle des cortèges d'espèces associées, c'est-à-dire des ensembles d'espèces qui sont rares et menacées parce que ces vieilles forêts-là, elles sont très rares, elles aussi.
1: Et là, la parcelle de vieilles forêts, finalement, où on s'établit aujourd'hui, ça représente combien de surface ?
0: On est sur une parcelle de 2 hectares. En fait, on est sur un patch de vieilles forêts qui est tout petit, de 2 hectares. Mais dans les vieilles forêts de piémont et de plaine, on tombe souvent sur ces surfaces-là. C'est ce qui reste, en fait. C'est ce qui a été laissé. En général, parce qu'il y a un parcellaire cadastral très morcelé. On a des toutes petites parcelles qui appartiennent à une myriade de propriétaires. Ou alors, on a des parcelles qu'on va trouver en indivision, qui appartiennent à 4 frères et sœurs qui ont hérité de leur grand-père et qui ne s'entendent pas entre eux, qui n'ont pas exploité la forêt depuis 80 ans, et puis le grand-père ne l'a pas fait non plus. Où on a des problèmes d'accès, on a des problèmes d'accessibilité, qui font que ces forêts-là, elles sont restées dans leur jus, et elles ont repris leur processus naturel, en fait, et elles tendent vers ce qu'on appelle une intégrité de fonctionnement. À terme, elles auront une intégrité de fonctionnement qui intègre justement tous ces cortèges d'espèces associés aux forêts âgées, qui sont très rares, parce qu'en Ariège, on a, en dessous de 600 mètres d'altitude, ont été inventoriés 120 hectares de vieilles forêts, c'est-à-dire epsilon, rien du tout par rapport à la surface forestière en Ariège. On a à peu près inventorié aujourd'hui 1000 hectares, on est encore un petit peu en dessous de 1000 hectares, sur toute la plaine d'Occitanie, donc sur à peu près 1 million d'hectares. Donc, c'est-à-dire vraiment rien. La plaine, c'est un désert biologique. Donc, nous, notre but, c'est d'essayer de trouver ces vieilles forêts, déjà, de prospecter pour les trouver, de faire des portées à connaissance aux propriétaires pour leur dire, voilà, vous avez là quelque chose de très rare avec des espèces qui sont très rares parce que ces milieux sont très rares et elles y sont inféodées, c'est-à-dire qu'elles y sont associées. Et nous, à Forêt Préservée, notre but, c'est d'acquérir... on n'acquiert pas que des vieilles forêts, on acquiert des parcellaires forestiers ciblés à très fort enjeu écologique, dont les vieilles forêts. Et notre but, c'est de les préserver via l'acquisition foncière pour qu'elles continuent à vivre leur vie de forêt, le cycle biologique naturel qu'elles ont déjà bien entamé. Parce qu'ici, on est au-delà du cycle sylvicole. On a passé le cycle sylvicole, c'est-à-dire que ces arbres-là, pour un forestier, ils commencent à devenir trop mûrs, ils sont trop gros. Donc là, les très gros hêtres qu'on a là, qui ont des divisions de branches, qui peuvent être un peu tortueux, ils vont servir à du bois de chauffage, mais ils ne servent plus à du bois d'œuvre. C'est une forêt qui n'a pas été cultivée, entre guillemets, qui n'a pas été entretenue pour le bois. Donc ça n'a pas forcément très intéressé les forestiers, mais par contre, d'un point de vue biologie, c'est des cœurs de biodiversité, elles sont extraordinaires, quoi.
1: Alors là... Tu as dit énormément de choses, mais peut-être pour revenir un petit peu à la base, parce que tu parles de parcelles et notamment de rachats. Comment ça se passe au niveau des forêts en France ? Est-ce que la plupart des forêts qu'on connaît sont privées, publiques ? Ouais. Comment ça se passe en réalité ?
0: Alors en France, il y a 75% des forêts sont privées et 25% des forêts sont dites publiques, c'est-à-dire qu'elles appartiennent en général aux communes, c'est les forêts communales, et à l'État, c'est le domaine privé de l'État, c'est les forêts domaniales. Alors, on retrouve cette répartition 75-25 sur la plaine, et quand on va en montagne, c'est le contraire, ça s'inverse, en montagne pyrénéenne notamment, on a 75% de dits publics, c'est-à-dire communal, domanial, mais on peut avoir des forêts qui appartiennent au département, aussi au conservatoire du littoral, sur le littoral, et on a 20-25% de forêts privées. Donc les vieilles forêts de montagne qui sont dans les Pyrénées, elles sont principalement dans le communal et le domanial à peut-être 90%.
1: Alors c'est vrai qu'on voit la différence, on s'est quand même baladé un petit moment et on voit, c'est des troncs qui sont épais. C'est à partir de combien de diamètre qu'on considère qu'on est sur une vieille forêt ?
0: Alors, il y a un protocole effectivement, quand on fait une placette d'inventaire de vieilles forêts. Attends, d'ailleurs je vais prendre... J'ai amené ici la placette d'inventaire parce que c'est des collègues qui ont fait cet inventaire-là. Moi, j'y étais pas. Il n'y a pas longtemps que ça a été fait sur cette forêt-là. 20-04-26. Donc, le 20 avril 2026, il y a trois collègues qui sont venus et qui ont fait l'inventaire de cette vieille forêt. C'est-à-dire que sur une placette de 1 hectare circulaire, en prenant un centre, ils ont compté tous les arbres qui ont un diamètre de plus de 67,5 cm de diamètre. C'est à partir de là qu'on considère que c'est un très gros bois. Ils ont compté les arbres qui font plus de 97,5 cm de diamètre. Ça, c'est les très très gros bois. Il y a les TGB et les TTGB. On les mesure à 1,30 m de hauteur. C'est le protocole européen à l'endroit où les racines sont le plus hautes. Parce qu'ici, on est en pente. Donc, on va en haut de l'arbre. On mesure. Là, j'ai un ruban forestier. Je pourrais te faire voir ça tout à l'heure. Et on regarde aussi, c'est pas uniquement ça qui caractérise les vieilles forêts, c'est aussi le bois mort. Donc on regarde comme ce très gros bois mort, là, lui il va rentrer, enfin là c'est un gros bois mort, il fait plus de 37,5 cm de diamètre, et on les prend qu'à partir de ce niveau-là, parce qu'on ne souhaite pas des branches, on souhaite des arbres qui sont tombés, qui sont du bois mort au sol, qui vont intéresser certaines espèces, et le bois mort debout va en intéresser certaines autres. Et donc les critères, c'est qu'il nous faut... Au minimum, le critère minimum d'inclusion, on va dire, c'est 10 très gros bois vivants à l'hectare et 10 très gros bois morts à l'hectare. Là, si on arrive à ça, on est à la plus faible maturité. Sur une forte maturité, par exemple en montagne, il y a beaucoup de parcelles qui n'ont pas été exploitées depuis le milieu du 19e siècle, les derniers charbonnages, donc plus de 150 ans. Là, on est souvent sur 30 à 40 arbres à l'hectare, dont 5-6 très très gros bois, et autant de bois morts. Et si tu veux, à Rivronnaire, ici, donc on est sur la commune de Rivronnaire, sur ce petit patch, on a, sur cette placette d'inventaire de 1 hectare, on a trouvé 20 très gros bois, donc dont le plus gros est un hêtre de 114 cm de diamètre. On a aussi du chêne, un charme, un bouleau, bizarrement, hein, qui fait 68 cm de diamètre, donc il passe au-dessus de 67,5. On a, là il y a écrit 11 gros bois morts au sol et 8 gros bois morts debout sur 1 hectare. Donc là, on a les conditions pour que ces cortèges d'espèces-là existent.
1: Et alors, quand on voit donc, ces très gros bois, tout à l'heure tu disais que par exemple pour une exploitation...
0: C'est intéressant pour faire du bois de chauffage, mais pas faire du bois d'œuvre.
1: Du bois d'œuvre, donc, voilà, c'est du bois d'œuvre.
0: Voilà, voilà. Ça n'a pas un gros intérêt sylvicole. Puis en plus, il faut venir les chercher, parce que là on a marché 20 minutes sur des petits sentiers, ça veut dire qu'il faudrait ouvrir une piste à tracteur. Et c'est l'inaccessibilité aussi qui fait qu'on a ce type de boisement-là, en fait.
1: C'est vrai que quand on voit ces bois, on en voit des vivants, on en voit des morts, et finalement, les bois morts au sol ont autant, si ce n'est plus d'intérêt que les bois vivants par rapport à la biodiversité qu'elle permet de générer, en fait.
0: Ouais, les deux sont intéressants. Disons que plus un arbre vivant est gros, plus il va héberger des blessures, comme ce que tu vois devant toi là-bas, c'est ce qu'on appelle une charpentière brisée, c'est-à-dire une grosse branche qui a cassé sur un arbre vivant et qui est complètement verticale. Donc à l'intérieur, il va pleuvoir. Elle est grosse, elle fait plus de 20 cm de diamètre. Il va pleuvoir. Petit à petit, il va y avoir une cavité à terreau de tronc, ça s'appelle, qui va se créer à l'intérieur avec du terreau. Et il y a des espèces spécialisées qui vont développer une partie de leur cycle de vie dans cette cavité à terreau de tronc.
1: Et quand tu dis plus, des
0: plus un arbre est vieux, plus il héberge des dendromicrohabitats. Ça s'appelle des dendromicrohabitats. C'est des milieux de vie de taille réduite qui correspondent à ce qu'on appelle des assemblages d'espèces ou des cortèges d'espèces.
1: Et c'est quoi comme
0: un ensemble d'espèces?
1: Comme espèces.
0: Alors la très grande majorité, c'est des champignons et des coléoptères saproxyliques, c'est-à-dire décomposeurs de bois. Une coccinelle, c'est un coléoptère, un scarabée, une rosalie des Alpes. Il y a à peu près 4000 espèces de champignons qui sont inféodées aux vieilles forêts françaises, 3500 espèces de coléoptères, décomposeurs de bois, qui vont permettre, notamment sur le bois mort, au sol et sur pied, parce que c'est surtout là où ils sont, de refaire l'humus de la forêt. Il contribue à la fertilité du sol, en fait, et à ce processus naturel qui fait que la forêt est forte et résiliente parce qu'elle va avoir un sol de très bonne fertilité, en fait.
1: Oui. Parce que c'est vrai que c'est des choses, alors quand on ne s'y connaît pas très bien, justement, en forêt, en biodiversité, de se dire, je suis dans une forêt, je vais récupérer une branche parce qu'il est au sol, finalement, pour faire du bois à la maison. Et en fait, quand on est dans une vieille forêt, et je pense même dans une forêt peut-être classique, finalement, c'est surtout la chose à ne pas faire. Parce que les bois au sol ont autant d'intérêt que les bois...
0: Le très gros bois mort au sol, oui. Parce qu'il va héberger des cortèges d'espèces spécifiques. Après, le petit bois qu'on va ramasser, qui fait 20, 25, 15, 5 cm, celui-là, il est beaucoup plus commun. Il héberge des espèces beaucoup, beaucoup plus communes. Mais oui, il y a des filaments fongiques à l'intérieur. Il y a des larves de coléoptères qui sont en train de le manger à l'intérieur. Oui, ça c'est sûr. Mais c'est vrai que tout ce petit monde, toutes ces espèces, c'est le monde de l'invisible, en fait. Mmh. On ne s'en rend pas forcément compte quand on arrive dans une vieille forêt. On dit, ah oui, il y a des très gros bois. Bon, OK, il y a du bois mort. Il y a beaucoup de gens qui vont dire, ouais, la forêt, là, elle n'est pas entretenue, elle est un peu sale. Mmh. Voilà, mais ça c'est...
1: C'est vrai que naturellement, c'est ce qui pourrait se passer.
0: Oui, tout à fait. Après, c'est des processus naturels. On ne souhaite pas que ça existe partout. C'est vraiment des lambeaux de forêts, on appelle ça subnaturelles. Sub, ça veut dire sous. On n'est plus dans des forêts naturelles. De toute façon, il n'y a plus de forêts primaires en France et en Europe de l'Ouest. On est vraiment sur des derniers lambeaux qu'on souhaite préserver. C'est un tout petit pourcentage de la forêt qu'on souhaite conserver. C'est des îlots de vieux bois avec des cortèges d'espèces très spécifiques qu'on souhaite conserver. Et ce qu'on souhaite, c'est vraiment une complémentarité avec une sylviculture la plus éthique possible. Ça, c'est important de le dire, parce que s'il y a des forestiers qui entendent, ils vont dire « Ah ouais, mais alors on ne peut plus couper du bois ». Non, non, c'est absolument pas ça. Il y a une complémentarité à trouver entre ce qu'on peut préserver de très ciblé îlots de vieux bois et ce qu'on peut exploiter de la manière la plus éthique possible, c'est-à-dire en gardant un couvert forestier permanent, en faisant une sylviculture pied à pied, c'est-à-dire en disant « je coupe celui-là, pas celui-là », voilà. Il y a tout type de sylviculture.
1: Et tout à l'heure, tu as parlé du cycle naturel de la forêt.
0: Ouais, le cycle biologique naturel. Voilà, j'ai un petit schéma que tes auditeurs ils vont pas pouvoir voir, mais...
1: On va leur décrire.
0: On peut leur décrire, tu peux le mettre sur ton site, il est sur le site de Forêt Préservée aussi. En fait, il y a un cycle sylvicole dans la forêt. Alors, le cycle biologique naturel, c'est quoi? Le cycle biologique naturel, c'est un jeune plant qui va grandir. Ça, c'est la phase de régénération qui va grandir dans la phase initiale, qui va devenir mûr pour l'exploitabilité forestière dans sa phase optimale. Puis, il va y avoir une phase terminale où il va vieillir et un déclin très rapide où il va revenir bois mort au sol, chandelle, c'est-à-dire bois mort sur pied, bois mort au sol, hop, il va tomber, les coléoptères saproxyliques vont s'en occuper, les filaments fongiques aussi, ça va revenir à l'humus et ça va refaire un jeune plant. Ce cycle biologique naturel, en hêtraie sapinière pyrénéenne, il fait 300 à 350 ans. Mais il y a un cycle sylvicole qui fait de 60 à 120 ans, pour schématiser complètement. Et 79% des forêts françaises se situent dans la phase où on va de la régénération à la phase initiale. C'est-à-dire que 79% des forêts françaises sont des forêts jeunes. Oh, il y a un truc là. C'est un chien ou quoi?
1: Il y a un oiseau.
0: Oui. Ah, ok. Ça ne pas me courir, mais non.
1: Je crois que c'était il a volé proche du sol. Moi, j'ai vu un oiseau.
0: Ok. 79% des Français. Français sont jeunes. Ah bon? Non. 79% des Français. Sont, des, oh, déjà. Décidément. Ça, c'est pour ça, des forêts.
1: Des forêts.
0: Oui, ce sont des forêts dites jeunes. Et dans les Pyrénées, beaucoup de forêts qui sont dans les versants sud et même dans le bas des versants nord sont des forêts issues de la déprise agricole.
1: C'était ça ma question. Alors, quand tu dis qu'il n'y a plus de forêts primaires déjà, peut-être que pour toi, c'est évident, mais c'est quoi une forêt primaire concrètement ?
0: Une forêt primaire, c'est une forêt où les processus naturels, les processus sont naturels au niveau de l'écosystème, en fait. Donc, il y a plusieurs écoles, mais il y en a une à laquelle j'adhère, en fait, qui dit que pour avoir une forêt primaire, il faut un minimum de 10 000 hectares d'un seul tenant, qui n'ait pas été exploité depuis au moins 100 ans, sur lesquels il y a des carnivores, il y a des prédateurs, d'herbivores qui vont se regrouper en hardes et qui vont pâturer la forêt d'une manière complètement différente de celle d'aujourd'hui. Puisqu'aujourd'hui, il y a un déséquilibre sylvocynégétique énorme, c'est-à-dire qu'il y a une surpopulation de cervidés pratiquement dans toutes les forêts pyrénéennes, dans tous les pays pyrénéens. Parce qu'il y a eu des cerfs qui ont été lâchés dans le Comminges, à Massat, dans les années 60, 70, par des personnes privées qui voulaient faire la chasse au cerf parce qu'il était pratiquement plus là, le cerf. Et sans plan de chasse derrière, donc le fait qu'il n'y ait plus de prédateurs, qu'il n'y ait plus de loups, le cerf il s'est développé, et puis les chasseurs n'ont pas réussi à le réguler, et puis maintenant il est très difficile à réguler, ils mangent toute leur régénération en forêt. Et le forestier est très embêté parce que lui, il coupe quand il y a une régénération acquise. C'est-à-dire que il sait que quand il va couper, eh ben, les arbres en dessous, ils vont pousser. Et ils vont reprendre la place des arbres qu'il a coupés. Le problème, c'est quand les sols sont nus, eh ben, il ne peut pas couper. Donc c'est vraiment un problème. Et on va dire que tant qu'il y a des semenciers, des arbres qui font des semences, ça va. Mais un cerf, ça mange énormément. Les sites d'hivernage des cerfs, c'est beaucoup en forêt. Et là, on a un gros problème avec le déséquilibre sylvocynégétique. Ouais. Bon, on était sur la forêt primaire, mais voilà, la forêt primaire, il faut un minimum de 10 000 hectares où on laisse tout faire. On laisse les incendies faire, on laisse les marécages, les cours d'eau dans leur cours normal. Tout ça, ça n'existe plus en France, en fait. On a plus d'espace aussi grand qu'on n'a pas exploité depuis plus de 100 ans, en fait.
1: Oui, oui, oui. Du coup, en fait, finalement, la faune et la flore font partie complètement de la forêt primaire. Ça ne prend pas en compte que la flore.
0: Et donc, oui, la faune et la flore et la fonge. Ouais,
1: Et comme la faune, elle a été complètement désarticulée, ou en tout cas, la main de l'homme, elle a pris beaucoup de place, forcément qu'on ne peut plus considérer qu'il y a des forêts primaires. Mais alors, du coup, ces vieilles forêts qu'on retrouve, elles sont issues, comme tu disais, d'exploitation.
0: Elles sont issues, de toute façon, de la gestion passée. On y retrouve la main de l'homme, de toute façon, sauf dans quelques sites vierges dans les Pyrénées, très très peu, mais il y en a. Il y en a pour lesquels des historiens forestiers, comme Michel Bartoli pour le citer, sont remontés jusqu'au XVIe siècle, notamment dans les Hautes-Pyrénées. Forêts jamais exploitées, jamais pâturées, jamais charbonnées. Derrière un éboulis où c'était pas possible d'exploiter avec les techniques de l'époque. Et on a 150 hectares de sapinières. Lui, il la nomme vierge, mais on pourrait la nommer comme ça. Par contre, pour qu'il y ait vraiment des processus naturels primaires, on les trouve qu'à Białowieża, à la limite de la Pologne et de la Biélorussie, une forêt de 125 000 hectares, avec une réserve biologique intégrale où toute activité humaine est interdite de 5 000 hectares, avec des bisons, des lynx, des ours, des loups, etc. On n'a plus du tout ça ici. Ça n'a rien à voir avec ça. Ce que nous, on souhaite préserver, c'est des endroits comme celui-là, où il y a encore des milliers d'espèces, parce que les cortèges d'espèces, ils ont été quand même très étudiés. On a les réserves biologiques intégrales de Fontainebleau, en espérant qu'elles n'aient pas cramé. Je pense pas que c'est là que ça ait cramé, ça a surtout cramé dans les pins sylvestres, mais dans les réserves biologiques intégrales de Fontainebleau, c'est des patchs de vieilles forêts qui sont mis en défense, donc qui sont mis en réserve depuis plus de 150 ans, et qui sont étudiés depuis plus d'un siècle. Et on a trouvé 11 500 espèces dans ces endroits-là. Et il y a une forêt aussi dans les Pyrénées-Orientales qui s'appelle la réserve de la Massane, sur 330 hectares de réserve naturelle nationale. Pareil, on étudie les espèces depuis plus d'un siècle, on a trouvé plus de 9000 espèces. Donc c'est énorme. Mmh. Et elles sont dans ces dendromicro-habitats, elles sont dans ce bois mort, pour beaucoup, la plupart. Donc C'est encore des endroits hyper importants.
1: Et alors, il me semble quand même que dans les Pyrénées, on est plutôt bien lotis parce que ça fait partie des endroits en France où il y a encore le plus de vieilles forêts.
0: C'est ça, ouais. C'est-à-dire que c'est l'endroit où les inventaires sont le plus avancés. Elles sont inventoriées depuis 2008 par un groupe qui s'appelle le groupe d'études des vieilles forêts pyrénéennes, de plusieurs organismes. Nature en Occitanie, le Conservatoire d'espaces naturels, Conservatoire botanique pyrénéen, École d'ingénieurs de Purpan, etc. Et c'est là où on a trouvé le plus de vieilles forêts en France, largement, puisque sur 17 millions d'hectares de forêts en France, sur 17 millions, on a à peu près 50 000 hectares de vieilles forêts estimées, parce que les inventaires ne sont pas aussi avancés partout comme ici, et on a trouvé 11 600 dans les Pyrénées. C'est vrai. Donc on a une responsabilité énorme ici dans les Pyrénées pour les préserver. Ouais.
2: Vous venez donc d'entendre la première partie d'un reportage très long. La seconde sera diffusée demain dans la matinale du vendredi. C'est un reportage réalisé avec Philippe Falbet, membre fondateur d'un fonds de dotation qui s'intitule Forêt préservée. Il fait par ailleurs des diagnostics et des inventaires forestiers pour l'association Nature en Occitanie. Et avec son fonds de dotation, son objectif est d'acheter des vieilles forêts qui sont issues pour la plupart de parcelles privées, oubliées par les propriétaires. Et le but de ces achats, c'est de pouvoir préserver ces parcelles de l'exploitation humaine et de permettre à la biodiversité de continuer à se développer. Et vous pouvez retrouver donc toutes ces infos sur le site vieilleforêt.com. Et la seconde partie sera diffusée dès demain.

Hola los cabrones, vos, c'est la fin alors, bon, je vous souhaite les meilleurs vibes pour la fin du disque, voilà, hâte d'écouter ça, et on se voit bientôt, on va fêter ça, comme il se doit.

0: De luxe avec ce titre indémodable, Kalyan Fin 20, ça donne de l'énergie et de l'énergie. Il en faut pour, puisque nous célébrons aujourd'hui les Thérèse, un prénom ancien et à la fois élégant et intemporel, donc de, plutôt énergique. Donc vous avez compris, c'est le portrait du prénom du jour.
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0: Alors Thérèse est un prénom d'étymologie plutôt incertaine, probablement issu du grec ancien, transmis notamment par la forme espagnole Teresa. Plusieurs hypothèses existent, il pourrait être lié à l'île grecque de Thérésia, près de Santorin, ou du verbe grec Thérisin, qui signifie moissonner ou récolter. Donc, si l'on retient l'image de la moisson, Thérèse évoque la patience, la persévérance et la capacité à faire grandir les choses dans le temps. C'est aussi un prénom associé à la force intérieure et à la profondeur et à une certaine détermination discrète, une symbolique nourrie notamment par les grandes figures historiques qui l'ont portée plutôt que par une signification unique et établie. D'ailleurs, si on regarde au niveau de l'évolution du prénom en France, ça arrive plutôt au début du XXe siècle. Le prénom connaît son apogée dans l'entre-deux-guerres avec près de 5400 naissances en 1930. Il est alors particulièrement populaire avant de décliner progressivement après la Seconde Guerre mondiale. Et aujourd'hui, Thérèse est devenue un prénom plutôt rare, attribué seulement à une vingtaine de petites filles par an. Et si l'on cherche les Thérèse, les personnalités connues et plus particulièrement dans le rock, eh bien on peut noter la québécoise Thérèse Montcalm à la voix rock et à l'énergie blues rock. Découvrir également Teresa Wayman, guitariste et chanteuse du groupe de rock indépendant Warpaint, ou encore Teresa Taylor, figure du punk expérimental américain. Trois musiciennes, trois univers différents qui montrent que derrière ce prénom classique se cachent aussi des personnalités musicales audacieuses et libre. Voilà, très belle fête à toutes les Thérèse qui nous écoutent. Et on continue en musique avec Medcon.

0: 9h30 sur les ondes d'Oxygène FM. Ça fait déjà une heure que nous sommes en direct et c'est justement l'heure de clôturer cette matinale ensemble. Merci à vous de l'avoir suivi. On se retrouve demain, vendredi 16 octobre, pour la dernière matinale de la semaine. D'ici là, prenez bien soin de vous et je vous dis à demain.
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0: try to Il est 10h à Paris, 8h en temps universel. Merci d'être avec nous. Bonjour, bienvenue. Journée spéciale sur RFI, 5 mois après la déclaration officielle de l'épidémie Ebola en RDC. Vous avez la parole dans 10 minutes, vos témoignages et vos questions et surtout les réponses de nos invités. Mais d'abord, le journal international. Bonjour Nemo Ampis.
1: Bonjour Juan, bonjour à tous. Nous aussi, on parle de cette épidémie d'Ebola dans cette édition et on se penche tout particulièrement sur le cas des tout-petits. Près de 7 enfants sur 10 de moins de 2 ans touchés par la maladie en meurent. L'analyse d'un expert à suivre. Que pensent ensuite les Ukrainiens des récentes sorties du président américain sur leur pays? Il a demandé le changement à la tête de l'État de Volodymyr Zelensky, mais aussi passé un accord sur le diesel avec la Russie pendant que Moscou intensifie ses frappes. Le micro RFI tendu aux habitants de Kiev dans un instant. Et puis Abelardo de la Esprilla, déjà sous pression, le nouveau président colombien d'extrême droite a vu des dizaines de milliers de personnes défiler dans les rues de son pays hier pour protester contre ses projets de réforme. Nous sommes à Medellín. Oui, je me suis senti trahi, mais il ne s'agit pas de moi, il s'agit de la survie de mon pays. Les mots de Volodymyr Zelensky répondant à une question sur les récentes sorties de Donald Trump. Le président américain l'a vivement critiqué en public. Il a passé un accord également avec la Russie sur le diesel. Et ces deux derniers jours, Kiev a déploré de nombreuses attaques russes qui n'ont pas été annoncées au préalable par ses alliés et notamment par Washington. De quoi faire encore un peu plus baisser la cote de popularité des États-Unis au sein de la population ukrainienne, comme notre correspondante Emmanuelle Chaz l'a constaté lors de ce reportage.
2: À Kiev, les dernières décisions américaines sur le partage de renseignements notamment sont perçues avec inquiétude par des résidents éprouvés par des nuits sans sommeil et des frappes russes quotidiennes. Sofia, psychologue, se sent abandonnée par les alliés de l'Ukraine.
3: C'est terrible. La situation est telle qu'il règne un grand sentiment d'incertitude et de peur quant à l'avenir, quant à la façon dont tout cela va se dérouler et une certaine méfiance envers nos partenaires internationaux. Autrement dit, s'il y avait au moins un espoir par le passé que l'Europe et les États-Unis nous soutiennent, cet espoir semble maintenant disparaître étant donné les événements.
2: Maria, gestionnaire de projet dans une entreprise, essaie d'être pragmatique.
4: En fait, je peux presque comprendre pourquoi ils font cela, puisque ce n'est absolument pas dans l'intérêt de l'Amérique que nous défendions nos droits, nos frontières. Donc peut-être que si l'on considère la question du point de vue d'un homme d'affaires, nous agirions de la même manière à la place d'un pays fort. Quant à mon opinion sur Trump, il aurait peut-être dû en dire moins. Quand on dit chaque soir aux gens qui subissent les frappes de missiles balistiques que l'incendie va bientôt se terminer, nous, à Soumy, par exemple, quand on appelle notre grand-mère qui parle des bombes planantes qui tombent sur la ville chaque jour, c'est évidemment terrible à entendre.
2: Publiquement, les Ukrainiens restent mesurés. Ils ne veulent pas se montrer ingrats envers le partenaire américain. Mais sur les réseaux sociaux et en privé, les opinions sont plus tranchées. Et Donald Trump est tenu pour co-responsable des frappes russes meurtrières de ces derniers jours. Emmanuel Chaz, Kiev, RFI.
1: Volodymyr Zelensky attendu demain à Bruxelles alors que se tient un Conseil européen. Les dirigeants entendent s'aligner sur leur budget pour les années allant de 2028 à 2034 et évoqueront notamment le domaine de la défense et donc l'Ukraine. Volodymyr Zelensky s'entretiendra également ce vendredi avec le nouveau Premier ministre hongrois, Péter Madiar, lui qui veut tourner la page de l'ère Viktor Orban, fervent allié du président russe Vladimir Poutine. Vous l'avez entendu, journée spéciale sur les antennes de RFI, journée consacrée à l'officialisation, il y a 5 mois, du retour de l'épidémie d'Ebola en République démocratique du Congo. C'était le 15 mai dernier et les chiffres sont toujours affolants. Plus de 4410 décès sur les plus de 9000 cas détectés, soit un taux de létalité de près de 50%. Chez les moins de 2 ans, ce taux grimpe à près de 70% selon l'UNICEF et les conséquences pour la santé des plus petits dépassent les seules infections au virus. Pour le docteur Raoul Camadieu, spécialiste de santé à l'UNICEF à Bounia, c'est tout leur parcours de soins qui est fragilisé.
5: Lorsqu'un enfant a moins de 2 ans, il attrape Ebola, les chances qu'il meure sont extrêmement élevées. Il y a plusieurs choses qui peuvent expliquer la mortalité élevée des enfants. Il y a des retards à l'identification, des retards à la recherche du traitement. On va chez le pharmacien, on fait une automédication, on va chez le guérisseur traditionnel. Le temps que l'enfant arrive à l'hôpital, au centre de traitement, très souvent, c'est la maladie est assez avancée, les chances de survie diminuées. Nous recommandons pour les enfants une identification assez précoce de la maladie, c'est-à-dire amener l'enfant dans un centre de traitement Ebola le plus rapidement possible et mettre en route un traitement rapidement. Ce sont des choses qui manquent encore. Plusieurs raisons. Par exemple, c'est que les communautés ont essentiellement peur d'aller à l'hôpital parce qu'on a peur d'attraper Ebola. Le gros risque, c'est qu'au sortir d'une épidémie d'Ebola, on voit une augmentation des cas de rougeole, des cas de pneumonie, des cas de diarrhée, tout simplement parce que les enfants n'ont pas eu accès à ces services pendant l'épidémie.
1: Le docteur Raoul Camadjeu, joint par Christina Okello, et on continue de parler de ce virus Ebola tout au long de la journée sur RFI avec Juan Gomez dans un instant et Caroline Paré dans un peu plus d'une heure pour Priorité Santé en direct depuis Kinshasa. Des dizaines de milliers de personnes dans les rues de Colombie hier. Journée test pour le nouveau président Abelardo de la Espriella, d'extrême droite, enseignants, syndicats, étudiants et le parti de Gustavo Petro, Pacto Histórico, l'ancien président. Ils ont tous défilé dans la rue contre les projets de réforme du nouveau chef de l'État, notamment concernant l'éducation, la santé et l'environnement. Najed Benrabah était dans le cortège de Medellín.
6: Toute la matinée, les chants des manifestants ont résonné dans les rues de Medellín. Sur les pancartes, on pouvait lire « Pour sauver l'éducation et la transformation sociale » ou encore « Le salaire minimum est vital ». Les revendications étaient nombreuses : défendre l'école publique, la santé et les droits sociaux des enseignants, de meilleures conditions de travail, une hausse du salaire minimum pour 2027 et plus de moyens pour les universités publiques. Jefferson Echeverry est étudiant à l'université.
7: Je défile pour dire au président Abelardo que nous ne le laisserons pas dilapider nos ressources et offrir notre pays. La lutte ne fait que commencer. 4 ans de mandat débutent et le président et son gouvernement n'auront pas la vie facile. Nous sommes prêts à donner nos vies, à descendre dans la rue, à ériger des barricades et à nous battre.
6: Sandra Lopez, professeure de lycée, vient défendre l'éducation publique.
8: J'ai très peur quand je vois qu'une partie du budget national est allouée à des entités privées, au lieu de renforcer les institutions éducatives publiques, qui sont pour la plupart très déficientes. Mais au-delà de cela, c'est montrer l'unité de la profession, des étudiants et du peuple colombien, qui, quand il n'est pas d'accord avec certaines politiques, se réunit pour lutter.
6: Cette journée était un test pour la gauche, mesurer le soutien de la population. C'était aussi une répétition générale avant un possible appel à la grève nationale le mois prochain. Najed Benrabah, Medellín, RFI.
1: Medellín où enfin de manifestations, des heurts ont éclaté entre forces de l'ordre et manifestants. La Corée du Nord annonce des tirs d'essai de 2 types de missiles de croisière stratégique lancés depuis des sous-marins en direction de la mer du Japon, je cite, sans aucun impact négatif sur la sécurité des pays voisins. La Corée du Nord qui est désormais reliée par la Chine par un nouveau pont, il a été inauguré il y a quelques heures et enjambe le fleuve Yalu pour relier la ville chinoise de Dandong à la nord-coréenne de Sinuiju. Une infrastructure qui vise, selon Pékin, à favoriser les échanges économiques et commerciaux et la circulation entre les deux pays. Précision signée Yelena Tomic.
9: Ce nouveau pont routier à 4 voies d'une longueur de 3 km ouvre enfin, 12 ans après la fin des travaux. De nombreux problèmes liés à l'absence d'installations douanières et de routes de raccordement côté nord-coréen ont retardé sa mise en service. L'ouvrage a été conçu comme une alternative au vieux pont de l'amitié sino-coréenne. Achevé en 1943, ce dernier était devenu inadapté aux véhicules lourds et limité à une seule voie de circulation. Le nouvel ouvrage devrait permettre d'absorber une partie des exportations chinoises vers la Corée du Nord. L'an dernier, les exportations ont atteint un record en 6 ans, dépassant les 2 milliards d'euros. La Chine reste un soutien diplomatique et économique majeur pour le régime nord-coréen, soumis à de multiples sanctions de l'ONU. Le pays reclus poursuit ainsi son rapprochement physique avec son puissant voisin et partenaire, quelques semaines seulement après avoir inauguré début septembre un pont routier reliant son territoire à la Russie, autre symbole de partenariat stratégique et du rapprochement amorcé avec Moscou il y a 4 ans.
1: Yelena Tomic, et puis un mot de sport, pluie de buts hier sur les pelouses européennes à l'occasion de la 2e journée de Ligue des Champions. Liverpool a ouvert le bal avec une victoire 6-3 sur les Autrichiens de l'ASC. Le Real Madrid s'est ensuite offert une remontada face à l'AS Roma, mené 3-1. Les Madrilènes l'emportent 4-3, dont 3 réalisations dans les 10 dernières minutes. C'était le choc de la soirée. Manchester City, Paris Saint-Germain, et ce sont les doubles tenants du titre qui en sortent vainqueurs 4-2. Et puis Aston Villa, le club anglais a balayé Fenerbahçe 6-0 un peu plus tôt. Voilà, c'était le journal de 10h et l'information complète. Je vous rends la main, Juan Gomez.
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0: Et nous recevons notre invité du jour. On part maintenant direction la salle d'arcade à Sainte-Croix-Volvestre où l'ambiance s'annonce particulièrement électrique ce samedi 28 mars. La salle de musique actuelle accueille un plateau explosif avec Pixvae, formation franco-colombienne qui mélange jazz, rock et rythme traditionnel colombien associé pour l'occasion au mythique tout-puissant Tropical Orchestra. Une soirée qui promet un véritable voyage musical entre Afrique, Caraïbes et Amérique latine. Pour en parler, je reçois aujourd'hui Romain des Pixvae pour nous parler de cette formation qui est avec nous par téléphone. Bonjour à toi, merci d'être avec nous.
1: Bonjour.
0: Alors pour commencer, est-ce que tu peux nous présenter ce groupe Pixvae en quelques mots? Comment est née cette histoire?
1: Pixvae, c'est né à Lyon en 2016 et c'est né à l'occasion d'une rencontre entre moi-même et un musicien colombien qui s'appelle Jaime Salazar, qui habitait Lyon à l'époque, et qui m'a proposé de travailler autour des musiques trad colombiennes de la côte pacifique sud, donc vers l'équateur. Et moi, à l'époque, j'avais un trio rock avec deux autres musiciens, rock noise, on va dire. Et puis, bah, l'idée, ça a été d'explorer un peu comment ces deux univers pouvaient cohabiter, pouvaient coexister. Et puis, à partir de là, le groupe a évolué. On est allé en Colombie en 2018. On a rencontré d'autres musiciens colombiens. Et donc, il y a eu pas mal de formes comme ça. Et là, depuis 2 ans maintenant, on est les 6 musiciens sur scène là, qui joueront après-demain.
0: Qu'on va pouvoir découvrir sur la scène, ouais. Dans la salle d'arcade. Alors, le groupe s'intitule Pixvae. Pourquoi ce nom? D'où ça vient?
1: Pixvae, c'est le nom d'un fruit. C'est l'ancien nom d'un fruit qu'on trouve en Colombie qui s'appelle le chontaduro, de son nom plus officiel. Et en fait, l'arbre qui produit ce fruit est un palmier pêche, qu'on trouve dans la mangrove colombienne de la côte pacifique. Et avec le bois de ce palmier, on fabrique la marimba de chanta, qui est un instrument central dans la musique de la côte pacifique sud. Donc c'est un marimba, comme on peut imaginer un marimba traditionnel, classique, quoi, de musique classique, avec des lames de bois, mais voilà, les lames sont faites avec ce bois très très dur, ce bois de mangrove.
0: Waouh!
1: Voilà, donc c'est ça la petite histoire.
0: La petite symbolique. Alors, donc, toi, dans la formation, tu fais du saxophone baryton et du keyboard. Est-ce que tu peux nous présenter cet instrument de musique, le keyboard, plus précisément?
1: Non, c'est un clavier, en fait, tout simplement. J'ai joué plusieurs claviers. Enfin, mon instrument principal, c'est le saxophone baryton. Et là, j'en joue comme d'une basse, en fait, dans Pixvae. Et après, j'ai des claviers. Qui font des sons divers et variés, quoi. Donc voilà.
0: D'accord.
1: Simplement.
0: Et alors, je précise qu'on aura l'occasion de découvrir un titre de votre musique que j'ai sélectionné juste à la fin de cet entretien et on pourra donc découvrir un petit peu mieux ce que ça donne à l'oreille. Donc votre musique, elle mélange beaucoup d'influences, notamment des sonorités d'Amérique latine, des textures plus rock ou expérimentales. Comment tu définirais ce style?
1: C'est un peu difficile. Alors, on l'a des fois appelé Colombian Crunch Music, justement, parce que Colombien, voilà, la musique de la Colombie, et le côté crunch, on va dire que c'est un peu ce côté rock, un peu son saturé. Et c'est vraiment un hybride, donc c'est difficile à définir précisément. C'est plutôt une somme de styles, voilà, quand on crée un nouveau. Donc des fois, ouais, on dit voilà, Colombian Crunch Music ou Latin Crunch Music ou Latin Rock.
0: Et alors, vos influences, elles viennent d'où? Est-ce que ça vient de vos parcours personnels au sein des différentes formations que vous avez faites auparavant?
1: Oui, c'est ça. C'est vraiment, on est quelques compositeurs là dans le groupe. Donc il y a Juan Carlos Alechea et Israel Quiñones, respectivement percussionniste et chanteur colombien, donc dans la formation. Et moi-même, et quand on écrit, vraiment, on arrive chacun avec son bagage, Israël et Juan Carlos, qui viennent de différents endroits de la Colombie, qui ont eux aussi un bagage différent. Israël, il a plutôt ce bagage de musique traditionnelle. Juan Carlos, il a grandi à Bogota, donc c'est une capitale. Il a côtoyé plein de musiques différentes, des musiques plus récentes, plus rock, etc. Et moi, je viens d'une culture un peu jazz, puis après, je suis allé dans des choses plus rock, plus expérimentales. Donc, en fait, quand on met tout ça ensemble, on vient avec nos bagages personnels et on essaye de créer ensemble avec tous ces parcours, quoi.
0: Et alors, ce que ça crée une vraie énergie collective, c'est ce qu'on ressent dans vos morceaux. C'est presque physique, c'est quelque chose que vous cherchez dans la composition?
1: Oui, carrément. Moi, ça m'intéresse d'obtenir chez l'auditeur ou le public, enfin, ça au concert, un vrai ressenti physique de par effectivement l'énergie, les différentes rythmiques qu'on va aller chercher, la puissance aussi du sonore, et aussi parce que dans la musique locurora, la musique traditionnelle de Colombie, c'est aussi une musique qui amène en général une certaine forme de transe. Donc il y a cette recherche aussi d'emmener le public dans une espèce de transe entre guillemets. On rentre pas vraiment en transe, mais il y a quand même cette envie d'avoir une énergie collective des corps et de laisser partir un petit peu son esprit, quoi,
0: De déconnecter
1: dans
0: de
1: la musique.
0: l'individu vers le collectif, finalement.
1: Tout à fait, tout à fait.
0: Alors, comment ça se passe la création chez vous? Est-ce que ça part d'un rythme, d'un texte, d'une improvisation?
1: Ça part, non, ça part, oui, de là, en tout cas, sur le dernier album, c'est vraiment Juan Carlos Israel qui me propose des mélodies et des textes. Et puis des fois, il y a un petit bout de marimba en plus, une percussion. Et puis de ça, moi, après, j'écris pour le saxophone, la guitare et la batterie. Et puis on travaille ensuite aussi la forme du morceau. Voilà, donc c'est vraiment c'est assez écrit, en fait, finalement. C'est des propositions individuelles comme ça, puis on se fait des allers-retours, mais c'est assez écrit, ouais. Et originellement, le groupe, il a commencé sur un travail autour de morceaux du traditionnel colombien. Donc moi, je réarrangeais ou je réinterprétais ces morceaux de traditionnel, quoi.
0: D'accord,
1: Sur les deux premiers disques, c'est ça.
0: donc sur scène, il n'y a pas tant d'improvisation que ça, c'est vraiment des morceaux très précis à chaque fois qui se jouent.
1: Oui. Alors là, il y a l'improvisation, elle va être dans des moments un petit peu. On va jouer un petit peu avec nos morceaux, on les revisite un petit peu, mais c'est quand même très écrit, très très défini. Après, c'est plutôt nos envies du moment qui vont nous amener à allonger certaines choses, un petit peu se laisser partir dans deux trois recoins musicaux. Mais le jazz, en fait, il y a assez peu d'improvisation.
0: Et alors, Pixvae, c'est un groupe qu'on dit assez très puissant en live d'ailleurs. Qu'est-ce que vous cherchez à transmettre sur scène?
1: Bah, de la joie quand même, avant tout. La joie est une forme de partage. Moi, ce que j'aime dans le live, c'est ça. C'est comment on crée de ce moment-là commun, qui sont finalement des moments assez rares. On a l'occasion de se retrouver les yeux dans les yeux, quoi, finalement, les yeux dans les oreilles, les oreilles dans les yeux, je ne sais pas, mais rendre ce moment-là vraiment précieux et créer un instant assez unique pour tout le monde, pour nous et pour le public. Un instant joyeux dans ma vie.
0: Et dans vos morceaux, parfois vous portez des messages, hein, parfois même politiques ou sociaux. C'est important pour vous de faire passer quelque chose au-delà de la musique?
1: Alors, je ne sais pas s'il y a vraiment des messages politiques. Enfin, tout dépend de ce qu'on entend par politique. En tout cas, il y a des messages comment dire, d'habiter l'instant et d'être là ensemble à ce moment-là. Et aussi un rapport, peut-être si politique il y a, sur la présence de la musique dans nos vies et sur ces lieux de concert comme Arcade, qui sont des lieux à taille humaine. Et nous, on a aussi cette envie-là. On joue beaucoup dans énormément de lieux très différents, et c'est cette envie quand même de mettre la musique et les concerts dans nos vies tout le temps, quoi, et ne pas le réserver à des énormes zéniths et autres concerts à peu près mâchés. Donc, si politique il y a, elle est à ce moment-là. Et
0: Dans
1: c'est une
0: le
1: forme de
0: local, dans l'accessibilité,
1: ouais.
0: dans l'humain en fait.
1: dans l'humain, dans, c'est une forme de, ouais, ouais, de, exactement, d'humain, comment on reste à taille humaine tous ensemble et voilà, tout simplement.
0: Pour se connecter mieux les uns aux autres, en petit collectif finalement. Alors, on vous retrouve le 28 mars à la Sainte d'Arcade à Sainte-Croix-Volvestre. Pardon. À quoi on doit s'attendre? Ça va être une soirée plutôt assise, debout, festive? Est-ce qu'on va danser? Comment ça va se passer sur scène?
1: Alors, danser, oui, c'est sûr, enfin, si vous avez envie, mais il y a tout à fait cette envie-là de notre côté. Et ouais, c'est, en général, c'est des concerts. Quand les concerts commencent assis, ils finissent debout. Parce que vous verrez l'énergie de Xiomara Torres, la chanteuse, qui est complètement solaire et qui nous incite à bouger nos corps, nos fesses, nos jambes, tout ce qu'on veut. Et donc, ouais, ça va être un moment... Un bon moment de printemps, j'ai l'impression. Le printemps arrive, là. Voilà.
0: Le printemps.
1: Et en plus, c'est le début de notre tournée. Enfin, c'est le deuxième concert. Donc là, on se retrouve tout à l'heure. Là, je suis sur le chemin de la répétition. Et on part demain. Donc, on est tout prêt et prêt à en découdre.
0: Est-ce que vous connaissez l'Ariège?
1: Alors, on est déjà venu. On est souvent venu à Toulouse. Mais c'est vrai qu'on n'est pas trop descendu. En Ariège, si ce n'est un festival où on est venu deux fois, mais j'ai oublié le nom. Mais je connais assez mal l'Ariège.
0: Eh ben, on est très heureux de vous accueillir, en tout cas, dans nos montagnes en Ariège.
1: Très heureux de venir.
0: Alors, on va bientôt diffuser, mais avant cela, on va quand même envoyer les auditeurs pour retrouver votre actualité. Donc, pour vous retrouver, le groupe Pixvae, connaître toute votre actualité, vous sortez un nouvel album que vous défendez d'ailleurs sur scène le 28 mars, samedi qui arrive.
1: Oui, tout à fait. On sort l'album le 10 avril, de manière officielle. On aura un petit peu, on aura quelques exemplaires déjà parce que les vinyles et les CD sont arrivés, donc vous pourrez vous les procurer en exclusivité dès le concert. Donc on a une petite tournée en parallèle de ça. On va jouer à Lyon, hein, on est basé à Lyon. On joue à Lyon le 15 avril, mais il y a ces quelques dates et puis on retourne cet été. On a une grosse tournée cet été. Et je crois qu'on reviendra un peu dans le sud. Voilà, et donc à partir du 10 avril, vous pouvez retrouver le disque un peu partout, sauf sur Spotify, car le CD n'est pas sorti sur Spotify, c'est un autre débat, mais voilà, je préfère le préciser, mais sur d'autres plateformes, et sur Bandcamp, et dans les magasins, et sur le site internet du label, voilà.
0: Magnifique.
1: Normalement, en cherchant, vous le trouvez.
0: Et pour retrouver toute votre actualité sur Instagram, j'imagine, Pixvae.
1: Oui, tout à fait, Instagram, Pixvae Band, je crois, le nom du compte. Et sur Facebook, et il y a un site internet aussi, voilà.
0: Magnifique. Donc. Alors, le son qu'on va diffuser, c'est donc Poderosa Soy. Est-ce que vous avez envie de nous le présenter?
1: Oui, tout à fait. Poderosa Soy, ça veut dire « Je suis puissante ». C'est un morceau qu'a écrit Juan Carlos pour la chanteuse Xiomara Torres, et qui raconte un peu... le parcours de Xiomara ces dernières années, qui a été un petit peu semé d'embûches en partant de Colombie pour aller aux États-Unis, et puis des histoires qui se sont passées aux États-Unis, enfin un chemin un peu difficile, mais qui dit aussi que je suis puissante pour aller à sa soeur, que malgré tout ça, Xiomara a surmonté et passé au-dessus de tout ça, voilà. Donc je suis puissante et c'est aussi un message un peu universel sur la puissance des femmes. Voilà.
0: Magnifique. Merci infiniment Romain Despixvay d'être venu nous présenter ce groupe. On vous retrouve samedi 28 mars sur la scène d'Arcade et on vous souhaite plein de bonnes choses pour la suite et une excellente continuation.
1: Merci à vous, merci pour ce moment.

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1: 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Il est midi à Paris et Bruxelles, 10h en temps universel.
2: Charlotte de Rouen.
1: Bonjour à tous. Volodymyr Zelensky est à Bruxelles ce jeudi. Le président ukrainien a plus que jamais besoin du soutien des Européens dans sa guerre contre la Russie, alors qu'il n'a plus les faveurs de Donald Trump. Journée spéciale ce jeudi sur RFI consacrée à la lutte contre Ebola, 5 mois après le début de l'épidémie en RDC. Les autorités sanitaires craignent une propagation aux pays voisins. La Hongrie de Peter Madiar supprime les lois anti-LGBT adoptées par son prédécesseur Viktor Orban. Un soulagement pour les premiers concernés. Le président ukrainien doit se rendre à Bruxelles ce jeudi donc pour participer à une réunion avec ses homologues à l'occasion de leur sommet d'automne. L'Ukraine, qui n'a plus les faveurs des États-Unis, le Pentagone aurait interrompu Starshield, cette constellation de satellites militaires qu'utilise l'armée ukrainienne pour le renseignement et la communication sur le front. Kiev a donc plus que jamais besoin du soutien des Européens, Pierre Benazet.
3: Nous sommes en désaccord profond avec les États-Unis, résume un diplomate européen après cette nouvelle volte-face américaine. Mais les Européens affirment n'avoir pas le choix face à la Russie. Et après avoir pris de nouvelles sanctions contre le Kremlin cette semaine, ils vont réaffirmer leur soutien à l'Ukraine à l'occasion de la venue de Volodymyr Zelensky. Très critique, la chef de la diplomatie européenne résume le sentiment général. Kaya Kallas.
4: Notre message aux États-Unis est que seule la pression fonctionne avec la Russie. Pourquoi conclut-il ces accords et relâche-t-il la pression sur Moscou ? Nous voyons bien que la Russie réagit par de nouvelles attaques et une escalade qui ne fait que s'intensifier. Cela ne fonctionne clairement pas.
3: Mais au-delà de la solidarité réaffirmée avec l'Ukraine et de l'appel de l'OTAN à appuyer la défense anti-aérienne du pays, les Européens se préparent à l'idée d'un nouveau soutien financier. Après le prêt de 90 milliards d'euros décidé en décembre dernier, ils ont tous des finances publiques en difficulté et envisagent déjà de demander une rallonge financière à leurs partenaires du G7 hors États-Unis, bien entendu. Pierre Benazet, Bruxelles, RFI.
1: L'Ukraine qui va reprendre ses frappes sur les raffineries russes, c'est ce qu'a indiqué le président ukrainien au Financial Times. Déclaration qui intervient après des frappes russes dans la nuit de mardi à mercredi sur des centrales électriques ukrainiennes en dépit de la trêve énergétique annoncée unilatéralement par le président américain Donald Trump. La Russie affirme que l'Ukraine a visé ce jeudi une raffinerie russe au sud-est de Moscou. Un Suédois arrêté en Russie, il est accusé d'avoir franchi illégalement la frontière pour préparer des attentats contre des sites militaires russes. Les services de renseignement russes assurent également que cet homme a combattu entre février et juin, aux côtés des forces ukrainiennes. Elle vient tout juste de rejoindre l'administration Trump, mais elle fait déjà beaucoup parler d'elle. En quelques heures, Kathy Zakaria, la nouvelle porte-parole de la Maison-Blanche après le départ de Caroline Leavitt, s'est retrouvée au cœur de l'actualité. Son profil, son expérience et ses positions posent question, Lubna Anaki.
5: Good morning.
6: Il y a à peine 2 jours, Kathy Zakaria faisait ses débuts dans la salle de presse de la Maison-Blanche. Le briefing a duré moins de 15 minutes. Elle a accordé seulement 3 questions à des médias pro-Trump. Une prestation qui a tout de suite fait réagir. Entre les hésitations, les longs silences et les lapsus, ce fut mouvementé.
7: Mon président, pardon, mon mari. Elle est bonne celle-là.
6: Depuis cette conférence, de nombreux journalistes et responsables politiques questionnent le choix du président et surtout le CV de la nouvelle porte-parole. Passée par les plateaux de la chaîne ultra-conservatrice Fox News, Kathy Zakaria a toujours été présentée comme avocate. Mais selon les médias, il n'y a aucune trace indiquant qu'elle a bien passé l'examen du barreau. Et lorsqu'un journaliste l'interroge à ce sujet, elle se contente de répondre qu'elle a passé l'examen lorsqu'elle a déménagé en Chine. Aujourd'hui, des organisations qui luttent pour plus de transparence en politique demandent au barreau de Californie, là où réside officiellement Kathy Zakaria, d'ouvrir une enquête. Mais pour le moment, la Maison-Blanche, elle, n'a pas commenté ces informations. Lubna Anaki, New York, RFI.
1: Au Moyen-Orient, l'Arabie Saoudite dit avoir intercepté un missile en direction de la ville sainte de Médine. Médine. Les rebelles yéménites houthis, eux, nient être derrière cette attaque. Le Kenya a confirmé un deuxième cas d'Ebola sur son territoire, un cas lié au premier malade arrivé de RDC via l'Ouganda. Mais Nairobi se veut rassurant sur une propagation à grande échelle de la fièvre. En revanche, un autre risque préoccupe l'Organisation internationale des migrations, celui d'une propagation du virus au Soudan du Sud, voisin de l'Est congolais. Entre les deux pays, les échanges, notamment commerciaux, empruntent souvent des points de passage informels qui échappent à la surveillance des équipes chargées de la riposte contre la maladie. L'OIM cherche donc à renforcer les contrôles. Écoutez le docteur Alert Tianga, c'est le coordinateur de la riposte contre Ebola pour l'OIM.
0: Du côté du Sud-Soudan, par exemple, il y a des soucis parce que le passage officiel était fermé. Donc du coup, ça a encouragé les passages vers le point non contrôlé. Et c'est là où ça inquiète. Et c'est là où on voulait, et surtout pas, que ça traverse et ça propage vers un pays qui confronte déjà avec des situations encore beaucoup plus compliquées que la RDC. Au niveau des retournés, il y a déjà beaucoup de zones de santé qui commencent à déclarer, donc l'épidémie avance un petit peu. Et nous sommes déjà pas trop loin dans les zones frontalières avec le Sud-Soudan. Donc, on n'attend pas le pire. Donc, ce qu'on fait, on a anticipé et c'est comme ça que nous avons déjà commencé pour parler avec le gouvernement sud-soudanais. Et OIM, qui avait déjà fait un travail du côté de Ouganda, a déjà entrepris à l'avance avant que ça éclate complètement au niveau des zones préfrontalières à cause des mouvements et des mobilités.
1: Le docteur Alert Tianda au micro de Florence Maurice. Et puis retrouvez tous nos sujets dédiés à la riposte contre Ebola sur RFI.fr. 5 mois après que la nouvelle épidémie ait été déclarée en RDC. Retrouvez notamment sur RFI.fr cette interview du directeur de la Sécurité sanitaire mondiale sur les essais de vaccins contre la souche Bondibongio. Les essais d'Oxford et de Moderna donnent des raisons d'espérer. Voilà ce qu'il dit à RFI. Au Brésil, le Parlement a approuvé la réduction du temps de travail, une mesure promise par le président de gauche, Lula, candidat à sa réélection. Le chef d'État sortant mise sur cette réforme constitutionnelle pour combler son retard sur le sénateur d'extrême droite, Flavio Bolsonaro, en vue du second tour de la présidentielle. Cette réforme va permettre à de nombreux Brésiliens de bénéficier de 2 jours de repos contre 1 actuellement. Elle réduit aussi de 44 à 40 le nombre d'heures de travail effectuées par semaine. En Colombie, des dizaines de milliers de manifestants dans les rues hier contre les politiques du président d'extrême droite, Abelardo de la Espriella. À l'appel de l'opposition menée par l'ex-président de gauche, Gustavo Petro, des syndicats, des communautés indigènes, des étudiants et des organisations féministes ont défilé dans plusieurs villes du pays. Les manifestants craignent que la nouvelle administration ne revienne sur les réformes sociales obtenues. En Hongrie, le soulagement après l'abrogation des lois anti-LGBT votées sous l'ère Viktor Orban. Il était notamment interdit de parler d'homosexualité ou d'identité de genre dans les écoles ou à la télévision avant 22h. Les livres qui abordaient ces thèmes ne pouvaient aussi pas être mis en évidence dans les librairies. Le Parlement hongrois vient donc d'abolir ces dispositions. À Budapest, Florence Labruyère.
5: Parmi les livres touchés par les mesures anti-LGBT du gouvernement Orban, il y avait un livre pour enfants, un recueil de contes de fées inclusif où figure une princesse féministe et un prince charmant qui épouse un autre prince. On pouvait vendre le livre mais pas le montrer, explique ce libraire.
8: We didn't put to the window because you know we're a small independent bookshop.
9: On ne l'avait pas mis en vitrine parce qu'on est une petite librairie indépendante. Les autorités auraient pu nous faire payer une amende de 3000 euros, c'était trop risqué.
8: It was a big risk.
5: Mais le libraire a refusé d'emballer le livre sous cellophane, comme le demandait la loi.
9: C'était important de résister comme on a pu à cette loi stupide et moyenâgeuse.
5: Le livre est de nouveau en vitrine, et ce n'est pas le seul changement. Sous le gouvernement Orban, quand les médias publics parlaient d'homosexualité, c'était toujours sur un ton hostile. Tomáš Dombosch, responsable d'une association qui défend les minorités sexuelles, était carrément interdit d'antenne.
10: Le changement est très net. Nous sommes invités, on nous demande notre opinion. Et dans les émissions, l'ambiance est très positive.
5: En supprimant ces mesures anti-LGBT, la Hongrie de Péter Madiar se met aussi en conformité avec le droit européen. Florence Labruyère, Budapest, RFI.
1: Et sur RFI, on retrouve tout de suite Emmanuel Bastide. Bonjour Emmanuel.
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0: Et c'est parti pour un regard d'explorateur. Vous êtes sur Oxygène FM. Et on peut le dire, aujourd'hui, c'est la première.
1: Hein? Et ouais.
2: Ouais,
3: peut, ouais, grave.
0: Ceux qui nous écoutaient aujourd'hui, le 25 septembre, vous nous écoutez en direct. C'est notre premier direct. Et c'est très bien, puisque autour de la table, comme d'habitude, j'ai les deux rafteuses.
1: Salut. Bonjour.
0: Violaine et Maya. Professeur Maya, pardon.
2: Oui, s'il te plaît, s'il te plaît.
0: Pardon, excusez-moi, madame. Évidemment, on a notre scène de bête, Evans.
4: Bonjour à tous.
0: Alors, vous savez pourquoi
1: c'est
0: je
1: pas
0: dis...
1: bête de scène, ouais. Tu dis scène de bête.
4: Ouais, c'est plutôt l'inverse. Hein. Ouais.
0: Et vous savez pourquoi, en fait?
1: Non.
0: Puisqu'il nous a fait une petite démonstration musicale a cappella au Théâtre Sorano.
4: Le week-end dernier, franchement, c'était trop top.
0: Ouais. Et tu savais
2: ça va, tu te la pètes maintenant.
4: Oh, ça va.
0: Tu te serais douté qu'il y avait autant de monde, en fait?
4: Ben, honnêtement... Vu la veille à la répétition, je savais qu'il y avait quand même beaucoup de monde.
0: Ouais, mais là, c'était plein. Hein.
4: Mais là, ouais, c'était... Ah ouais. Il y avait beaucoup plus de monde que la veille.
2: Ah, ah,
0: bon, voilà, quoi. Donc, très bien. On a des invités aujourd'hui. Aujourd'hui, on reçoit Nathalie et Pascal, qui sont trésorières et trésoriers adjoints, c'est ça?
5: Oui, trésorière et trésorière adjointe, voilà. De l'association du don de sang de Paris.
0: Voilà. Alors, c'est les bénévoles?
5: Alors,
0: les bénévoles du don de sang ou c'est don de sang bénévole de Pamiers?
5: Alors, c'est l'association exacte des donneurs de sang bénévoles de Pamiers.
0: Voilà, je savais plus.
5: Bon, après, ça, c'est le nom de l'association et qui date donc de 1978. Hein. Ouais. Donc, c'est pas nous qui l'avons trouvé, le nom.
1: Non. On a rejoint le bateau.
5: On l'aurait fait plus court, je pense.
0: On va pouvoir parler de tout ça dans un petit moment. En tout cas, merci d'avoir accepté l'invitation à notre émission.
5: Enchanté.
0: Et
1: merci à vous.
0: Et on va enchaîner avec la première chronique de notre émission, la chronique du professeur Maya.
4: Mais avant, c'est son choix musical.
0: Et...
4: Eh oui, c'est ouais. ma petite virgule c'est... à moi.
0: Ah, je crois que, écoute, François, je croyais que c'était ton choix musical.
4: Non, j'avais décidé cette année donc, de vous faire voyager sur le continent africain, donc je vais continuer avec ma deuxième chanson d'Afrique, qui nous vient de Côte d'Ivoire, donc avec Oyoki Onamayo.
0: Oui, ça c'est mon pays, ça.
4: Qui est oui, voilà, c'est votre pays, là, c'est un Ivoirien. Qui est un Ivoirien issu de la nouvelle scène urbaine d'Abidjan. Il s'est fait connaître grâce à des concepts musicaux ultra dansants et humoristiques qui s'inscrivent dans la lignée des tendances populaires du monde du moment en Côte d'Ivoire. Et nous allons écouter Bien ma brute.
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0: Et voilà, c'était dansant.
1: Oh, franchement, ouais. C'était excellent.
0: C'était Oxygène FM, c'était Regard Explorateur.
2: Et c'est toujours Regard Explorateur. Alors, professeur Maya.
0: Oui, alors aujourd'hui...
2: Aujourd'hui, tu m'as dit, professeur Maya, que tu allais être... méchante.
0: Non, je suis provocatrice.
2: Ah oui, c'est pas pareil.
1: Oui, c'est
3: différent.
0: Alors aujourd'hui, chers élèves, je vais faire dans la provocation.
2: C'est pas bien pour un prof.
0: Je vais être désagréable, à la limite de la violence et de la méchanceté.
4: Oula,
0: et si ça peut vous faire ouvrir les yeux, tant mieux. Sinon, je m'excuse parce que ce que je m'apprête à dire ne va pas plaire à tout le monde.
2: Allez, c'est parti alors.
3: Est habitué.
0: On est habitué.
1: Ouais, c'est clair, t'as tout le temps, franchement.
0: On va parler politique.
3: Oh.
4: Oh là là là là.
0: Les choses qui fâchent. Vous savez qu'en 2027, c'est les présidentielles.
3: Oui.
0: Ah ben moi, je vous ai déjà concocté un gouvernement.
2: C'est une blague, c'est vrai?
0: Ouais, je vous ai concocté un gouvernement. Parce qu'en fait, chers amis, chers élèves, j'ai appris. Il y a des sondages qui ont été menés là.
3: Déjà?
0: Oui. Et il y a entre 35 et 38% d'intention de vote pour Marine Le Pen. Alors, ce qui me choque. C'est le fait qu'il y a quand même 35 à 38% de gens qui veulent voter pour une personne qui a un bracelet électronique. Et pourquoi elle a un bracelet électronique, là, madame ?
2: Eh bien, parce que, comme présidente, on pourra mieux la contrôler.
0: Et non ! Parce qu'elle a détourné du fonds public.
2: Ah, mais c'est bien qu'on ait ça comme président. Elle arrivera peut-être à trouver de l'argent chez les autres pays.
0: En fait, c'est surtout qu'au moins tu sais pourquoi tu votes, quoi. Tu sais que la personne pour qui tu vas voter, elle a déjà été condamnée pour détournement de fonds. Donc tu sais déjà.
4: Ça change.
0: Qu'elle peut le faire.
3: Et attends, pour être pilote, il faut avoir un casier vierge. Et pourquoi, pour être président, on a le droit à avoir des trucs dans notre casier?
1: C'est clair, franchement.
2: Non, mais c'est comme bracelet, quoi.
0: Ouais, c'est comme.
2: C'est, tu vois, comme une Rolex. Enfin, tu vois, c'est un peu pareil. Je pense que pour le niveau politique, ça doit être ça. C'est équivalent à un Rolex.
0: Du coup, je me suis dit, admettons qu'on ait une magouilleuse qui prend la tête de notre pays. Moi, je propose de lui faciliter la tâche dans le choix de ses ministres.
2: Allez.
0: Ouais.
2: Tu nous fais un petit florilège de ministre.
0: Voilà.
2: Adapté, allez.
0: Pour ça, on va écumer les prisons. Allez, on y va.
3: Ça, c'est de la bonne chose.
0: Donc, on va aller chercher Francis Holm. Vous savez qui c'est, Francis Holm. C'est celui qui a sillonné la France pour commettre ses crimes et qui les a aussi sillonnés pour échapper à la police.
2: Mm-hmm.
0: Ben, moi, je le mets ministre des Transports, le type.
2: Ouais.
0: Et des aménagements.
2: Ouais.
3: Oui.
0: Il doit bien connaître, quoi.
2: Il maîtrise le sujet, lui.
0: Ouais, je pense. À la justice, je pense à Guy Georges. C'est le taré qui s'introduisait chez les victimes pour les violer, les tuer, et qui en plus était multi-récidiviste, donc il doit connaître les failles, quoi.
2: Oui,
0: tu vois.
2: Surtout tout le système pénal.
0: Ouais.
2: Il connaît tout le système pénal par cœur.
0: Voilà.
2: Oui.
0: Bon, alors, par contre, vous savez que dans un gouvernement, il faut qu'il y ait une égalité homme-femme.
2: Mmh.
0: Ah, mais dans prison, j'ai eu un peu de mal. J'ai quand même trouvé une bonne une dame. Donc, ministère de l'Éducation, Monique Olivier.
2: Mmh.
0: Vous vous souvenez qui c'est ?
2: Non.
0: C'est la compagne. Du Michel et complice de Michel Fourniret.
2: D'accord.
0: Vous savez, c'est celui qui violait des enfants.
4: Ah oui, c'est l'actualité.
0: Ah, ça c'est dégueulasse, pardon, c'est méchant. Et pour veiller sur la santé des Français, qui de plus qualifié qu'un spécialiste de la seringue un peu trop créative ? Après tout, la meilleure façon de ne plus engorger les urgences, c'est de supprimer les patients à la source, on est d'accord.
3: Oui.
0: Donc, au ministère de la Santé, je nomme Frédéric Péchier, l'anesthésiste de Besançon impliqué dans de multiples empoisonnements de patients. Non ?
2: Pas mal.
0: Et enfin, également, pour notre diplomatie à l'international, pour tisser des liens forts avec nos voisins et négocier les traités aux quatre coins du globe, on nomme Salah Abdeslam. Un choix de premier plan pour un premier ministre des Affaires étrangères. Après tout, qui de mieux placé qu'un type qui a voyagé en monde de commando entre la Belgique et la France pour s'y connaître en relations internationales et en voyage organisé qui finissent mal. Et enfin, ministre de l'économie et des finances, je nomme Arnaud Mimram. Bon, pour ceux qui ne le connaissent pas, c'est le cerveau de la fameuse arnaque à la taxe carbone. Le genre de type qui a réussi à détourner des milliards d'euros au nez à la barbe de l'État en jouant avec de la paperasse et de la TVA fictive. Le placer à Bercy, c'est quand même du génie.
1: Ah ouais, d'accord. Ah
2: oui. Là, le PIB, il remonte en première
3: c'est
2: place.
3: C'est le ministre de l'écologie, celui-là, plutôt, non?
0: Autant confier les clés de la banque à un expert qui a prouvé qu'on pouvait vider les caisses de l'État tout en gardant le sourire.
2: Et bien surtout, en plus, celui, on n'a même pas besoin de lui mettre un salaire, hein. Il se sert tout seul.
0: Non, en fait, je vais arrêter là parce que ça m'énerve. Ça m'énerve.
2: Voilà. Non, mais c'est un bon florilège de... Enfin, si on avait ça, oh, quelle belle France.
0: Mais c'est ce que tu disais, Violaine, tout à l'heure. La base, c'est comment on peut mettre au pouvoir des gens qui ne sont pas clean. Tu veux dire, tu veux faire prof, il faut que tu montes ton casier. Tu veux faire, assistant maternel, pareil, il te faut ton casier judiciaire, le casier judiciaire de ton conjoint si t'en as un. Si t'as des adultes qui vivent chez toi, pareil, leur casier judiciaire. Mais alors, par contre, pour gouverner la France, il n'y a pas besoin d'un casier judiciaire.
3: Peut-être qu'on n'en trouve pas des gens qui sont à ce niveau au pouvoir et qui ont un casier vierge.
4: Bonne remarque.
3: Est-ce que le pouvoir, est-ce que notre manière de concevoir le pouvoir ne rendrait pas les gens fous? Et taré.
0: Bon, en fait, rappelez-moi quand même, le gouvernement ne doit-il pas montrer l'exemple? Travailler pour le peuple. Ah non, pardon, on est en France, excusez-moi, je me suis trompé de pays, excusez-moi, je retire tout ce que j'ai dit et votez ce que vous voulez, de toute façon, ça ne me regarde pas.
2: Ouais.
0: Vous pouvez ranger vos papiers, vos crayons, on oubliera mon discours.
2: Tu me laisses interloquer avec ta chronique aujourd'hui.
0: Ouais.
2: Ouais.
0: C'est agaçant. C'est agaçant. Je t'ai provoqué.
2: Oui, bien sûr.
0: Je t'ai provoqué.
2: Ouais, tu m'as provoqué. Tu as bien réussi ton coup. Merci, professeur Maillard, pour ta provocation du jour. Voilà. Bon. On va. Comment je fais une transition, moi, là-dessus, hein? T'imagines, quand même?
3: On va aller vers plus d'éthique, hein? On va aller vers plus d'éthique.
2: Bon, moi, je pensais que c'est le monde associatif qui sauvera le monde.
3: Et... Ça, c'est une bonne idée.
2: Et voilà, et de toute façon, on va passer maintenant à nos invités, et c'est la chronique de nos invités. On a une virgule pour eux, en fait?
0: Non.
2: Non, on n'a pas de virgule pour les invités, c'est pas grave.
4: C'est pas grave.
0: On y a
2: merci à Nathalie et Pascal d'avoir accepté encore une fois l'invitation.
4: Et merci
2: à vous. Et ça va être d'abord votre choix musical.
4: Alors, on a pensé à Grand Corps Malade, Ensemble, pour...
5: Parce qu'on est plus fort ensemble et qu'on représente les bénévoles du Don du Sang.

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0: Et on est toujours sur Oxygène FM et c'est un regard d'explorateur. Alors, c'est beau cette... j'ai l'arséné un peu, c'est pas grave. Alors, Nathalie et Pascal. Alors Pascal a déjà commencé à nous dire un peu, là, votre association existe depuis...
1: 1978, donc elle a été créée à l'époque par des bénévoles qui ont souhaité mettre en place cette association pour les collectes de sang sur Pamiers et organiser ces collectes.
0: Alors c'est venu de parce qu'il manquait de sang. Pourquoi cette initiative d'ailleurs?
1: À l'époque de 78, c'était l'époque aussi où il y a eu des affaires sur tout ce qui était autour du sang. Hein, mais je pense qu'il y avait besoin aussi de recadrer un petit peu la chose. Et
0: c'était pas trop répandu encore le...
1: Puis il y avait des affaires de VIH, tout ça, à l'époque.
0: Avec les histoires du sang contaminé et tout ça.
1: C'est
0: ça. Qu'il y avait eu après.
1: C'est ça. Mais bon, ouais. Ça, on sait pas exactement comment ça s'est passé, voilà. La création.
0: Mais en fait, c'est l'utilité, en fait, de cette utilisation du sang qui est beaucoup plus importante, ouais. Puisque on sait très bien que le besoin de sang pour traiter, en tout cas, surtout sur certaines maladies ou liées à un accident, oui. Où on se retrouve avec une très forte perte de sang avant l'arrivée à l'hôpital. C'est souvent ce genre de personnes qui ont le plus grand besoin justement de sang.
1: Tout à fait.
2: Ouais. Et depuis combien de temps vous y êtes, excusez-moi, depuis combien de temps vous y êtes du coup à cette association?
1: Alors, moi ça va faire 10 ans.
3: Et moi ça va faire 3 ans.
1: Ouais.
4: Oh, on entend les cloches.
2: Ouais, c'est clair.
4: C'est le pape.
1: Donc, ben voilà, c'est une association qui a pour but de promouvoir le don de sang, hein, en fait. Hein, parce que c'est vrai qu'il y a toujours eu besoin de sang. Bon, aujourd'hui, on peut, voilà, c'est une association, loi 1901, avec. On a 4 collectes de sang par an.
0: Alors, justement, en parlant de collectes de sang, 4 par an, il y en a une qui commence
3: la semaine prochaine.
0: Ok.
3: Le 30. Mercredi matin, mercredi après-midi, jeudi après-midi, vendredi après-midi. Voilà, c'est 4 demi-journées et 4 fois par an.
0: Et ça se situe, et du coup, la collecte, elle se situe où?
3: Alors, au niveau de la maison diocésaine de Pamiers.
0: À la maison des œuvres, on peut y accéder par la rue du Touron, c'est ça?
3: Voilà, c'est ça. D'accord. C'est le parcours est fléché, on peut se garer devant. La prise de rendez-vous est conseillée, mais si vous n'avez pas de rendez-vous, ben on vous prend quand même.
1: Hein. Oui. Il y a des créneaux qui sont prévus pour les 100 rendez-vous. Donc,
0: D'accord. Moi, je l'ai fait une fois.
1: Oui.
0: Et je l'ai fait sans rendez-vous.
1: Et ben, oui, voilà, oui, c'est oui. Très bien aussi.
0: Voilà, donc,
3: on prend tout le monde.
0: Et ils m'ont pas dit, oh non, revenez un autre jour.
3: Non, toutes les bonnes volontés, on les prend.
0: On a trop de sang, on ne veut plus.
5: Moi, j'en ai donné deux fois, je suis tombé dans les pommes.
1: Ah. La troisième, c'est la bonne.
5: Non, j'ose plus, mais non. J'ose plus.
0: Non, c'est.
4: Je dois pas avoir assez de sang, en fait.
1: Non, mais après, voilà. On a toujours besoin de sang. Hein, aujourd'hui, on en a encore besoin parce qu'on parle de plus en plus du besoin en plasma. Et on utilise notamment le sang pour 3 composés différents qui sont dans chaque poche de sang qu'on collecte. Donc le plasma, les plaquettes et les globules rouges. Donc vous avez le globule rouge pour tout ce qui est anémie, en hémoglobine, tout ce qui est plasma, c'est pour créer des traitements médicamenteux pour les personnes. Maintenant, aujourd'hui, on a beaucoup de maladies auto-immune et on arrive à traiter ces maladies grâce aux anticorps qu'il y a dans le plasma et c'est vraiment une avancée là-dessus quoi. Donc ça se développe de plus en plus dans les maisons de dons. À notre échelle en Ariège on n'a pas de maison du don, donc bon, ça viendra pas parce qu'il n'y a pas de...
0: Il n'y a pas un flux trop continu, quoi.
1: C'est
0: suffisant
1: ça.
0: Pour que finalement on trouve un lieu adéquat.
1: Et puis le personnel. Le personnel EFS qui doit être. En fait, l'établissement français du sang dans ces maisons du don est là à la journée et ça a un certain coût. Hein, du coup.
0: Et oui.
3: Alors. Après, les premières maisons du don, c'est Toulouse ou Carcassonne.
5: D'accord.
3: Il faut se déplacer.
5: On est d'accord que ce sont des infirmiers qui vous piquent.
1: Tout à fait. Oui. Tout à fait.
5: Vous êtes tous les deux.
1: Alors,
5: vous êtes vraiment donneurs de sang.
1: On est De toutes catégories, on peut être des bénévoles à la retraite, on peut être des bénévoles... Moi, je suis infirmier au centre hospitalier de Val d'Ariège. Nathalie était kiné...
3: Moi, je suis à la retraite maintenant.
1: Était kiné à l'hôpital aussi, mais...
3: Ça n'a aucune incidence. Eh. D'ailleurs, les bénévoles, ça va de 16 ans à 80 ans dans l'équipe de bénévoles. Oui, on est à peu près 35.
0: 35 bénévoles.
3: Oui, 35 bénévoles et en fonction... de son activité, de ses disponibilités. On essaye de se rendre disponible pour une ou deux collectes, en sachant qu'il faut installer la salle, il faut après la ranger, enfin bon, voilà.
0: Préparer le petit-déj.
3: Non, si, quand si, même si, pas. Si, si, si. Mais voilà, nous, notre rôle,
2: ouais,
3: c'est...
2: avec des chouquettes et tout.
3: C'est faire connaître, faire la promotion par de l'information en amont, voilà. Lors des journées d'association. On a aussi, l'an dernier, on avait fait des infos dans des classes du lycée des Jacobins qui sont après venues voir comment ça se passait, le don, et puis donner. Voilà.
0: Alors justement,
3: affichage aussi dans la ville, chez les commerçants. Là, voilà, ça c'est une bonne part en amont. Et puis après, le jour du don, c'est accueillir les gens. Après le don, c'est leur proposer une collecte. Et nous, on est attachés à faire avec des produits locaux.
0: Une petite collation pour récupérer un peu d'énergie. Quoi.
3: Voilà, pour se rebooster. Hein,
1: très apprécié.
0: Parce que du coup, justement, au niveau de la pratique de don de sang, c'est combien, parce que les gens peut-être ne le savent pas, combien exactement on peut se faire retirer de sang sur une...
3: Entre 420 et 480 millilitres de sang.
2: Oh,
3: donc on vous en laisse suffisamment pour pouvoir...
0: Pour pouvoir alimenter le cerveau.
3: Voilà.
0: Quand même.
1: Sachant que le premier don, souvent, on met 420 et après on passe à 480 si la personne est dans un... Aussi, il faut peser un certain poids.
3: Voilà, c'est, les dons, c'est entre 18 et 70 ans. Il faut peser plus de 50 kilos.
0: D'accord.
2: Oh, waouh.
4: C'est pour ça que je suis tombée dans les pommes à l'époque.
3: C'est sûrement pour ça.
4: À l'époque, je ne faisais pas mes 50 kilos.
1: Ah, maintenant, on vous pèse systématiquement. Ouais.
0: Mais d'ailleurs,
3: En sachant que les hommes peuvent donner 6 fois par an, et les dames, c'est 4 fois maximum par an. Et il faut au moins qu'il y ait 2 mois entre chaque don.
0: Voilà. Et oui, puisque les femmes sont sujettes à une perte régulière.
3: Voilà, c'est ça.
0: Donc on ne peut pas non plus...
3: Il faut donner son sang, mais il ne faut pas se mettre en danger, en fait.
0: Voilà.
3: Donc,
4: est-ce qu'il y a des groupes sanguins qui sont plus recherchés que d'autres ?
1: Tout à fait. Vous avez des groupes donc on appelle les groupes d'urgence, qui sont les groupes O négatifs, où là vous pouvez donner en cas d'urgence, il y a dans les camions de pompiers ou les camions de SAMU, où là ça peut être donné sans connaître le groupe de la personne dans les accidents. Et après vous avez aussi sur l'hôpital, quand il manque de poches de groupe A+, ou du groupe du patient, et bien ça répercute sur le groupe au moins. Ça m'est arrivé de passer du groupe au moins sur un patient A+, et voilà, parce qu'on n'avait plus d'A+. Et après, vous avez des groupes selon ce que vous avez besoin, si c'est des plaquettes ou des globules rouges, qui vont être plus intéressants pour les plaquettes. C'est pour ça que des fois, ils disent pour certains groupes A+, ou A-, de privilégier parfois les plaquettes. En Ariège, on n'a pas de maison du don, donc il faudrait aller sur Toulouse, ça fait un petit problème technique.
0: Oui. Au niveau de la logistique, oui, c'est pas... C'est une démarche assez quand même contraignante. Après, celui qui veut, il peut.
1: Oui, mais bon. Le but, c'est quand même de faire... on fait un don, déjà. Mm. La personne, elle fait un don de soi. Don de soi, don de sang. Et donc, c'est quand même pas de faire payer le prix... déjà, en plus, aujourd'hui, pour aller à Toulouse, il y a l'essence.
3: Le fameux problème d'essence.
0: Et aujourd'hui, plus que jamais.
1: Et voilà. Et donc, du coup, au niveau technique, il n'y a pas de transport en commun gratuit pour aller sur Toulouse, on est sans sang, quoi.
0: Et surtout que vu comment c'est parti, il va falloir qu'on mette notre propre sang dans la voiture pour la faire avancer, ça ne va pas aider pour la collecte de sang.
2: Et je pense pas que ça marche très très bien.
5: Alors non, au prix où ça coûte l'essence, c'est pas du sang que tu mets dans le réservoir, c'est carrément ton rein.
3: Ça coûte un peu.
2: Voilà. Est-ce qu'il vous est déjà arrivé de refuser de donner du sang?
4: Non, de prendre du sang.
2: De prendre du sang, pardon.
1: Alors ça, c'est pas nous qui décidons, c'est le médecin. Alors vous remplissez un questionnaire de santé et après vous voyez avec le médecin, vous reprend le questionnaire de santé et voit avec vous si il y a des cases qui cochent pas bien. Donc du coup il vous accepte ou pas le don. Et ça peut être juste temporaire des fois ou définitif. Si par exemple vous avez eu une greffe,
3: Certaines maladies,
1: voilà, avec du don de sang et
3: ou
1: tout
3: certains
1: ça,
3: traitements aussi.
1: Vous avez été transfusé, vous avez eu un cancer ou eh bien ça peut être à vie.
0: Ah, oui, c'est vrai que si on a déjà subi une transfusion sanguine,
1: c'est cuit. Et après il y a des pathologies, mais si vous avez une opération ou que voilà, et vous pouvez redonner dans 4 mois ou
0: voilà. Si vous avez ou le VIH, des choses comme ça.
1: Et puis il y a des modifications petit à petit. Par exemple les tatouages, avant c'était, on pouvait pas donner pendant 4 mois, maintenant c'est passé à 2 mois.
3: Ah, les tatouages récents.
1: Et bientôt, anciens, là aussi par rapport à l'homosexualité aussi, il y a aussi un changement qui s'est fait parce que il y a des gens qui sont homosexuels qui ont des partenaires fixes. Le problème, c'est quand il y a un changement de partenaire trop fréquent. Donc là, il faut quand même que le partenaire soit fixe depuis au moins 4 mois. Voilà.
0: Oui, mais en fait,
1: ça ne pose pas de soucis.
0: C'est pas une fausse problématique, ça, parce que c'est pas parce qu'on est homosexuel qu'un hétéro peut très bien changer de partenaire.
1: Tout à fait. Il y a des hétéros
0: presque peut-être plus souvent même.
1: Il y a des hétéros qui changent.
4: Mais pour les hétéros, justement, c'est la même chose, en fait.
1: Ah, mais c'est pareil.
0: Oui, c'est la même conséquence, quoi.
3: Après, il faut savoir que les établissements français du sang, je pense que c'est une fois par an, ils modifient un petit peu leur questionnaire. Donc si il y a eu à un moment vous avez été refusé pour un certain item, en fait il faut quand même aller sur le site des établissements français du sang, parce que comme les choses évoluent et se modifient au niveau des délais, donc c'est bien d'aller sur le site EFS. Et là-dessus, vous avez un pré-questionnaire qui vous permettra de savoir si vous êtes apte à donner ou pas avant de vous déplacer, parce que ça change énormément, quoi. Il parlait des tatouages, mais il y a aussi les soins dentaires. Enfin, il y avait des délais qui étaient beaucoup plus longs avant que maintenant, ils ont raccourci. Donc, il ne faut pas hésiter à refaire la démarche si vous en avez envie, parce que si vous étiez hier interdit de donner de sang, peut-être qu'aujourd'hui, ça pourra marcher, quoi.
1: Ouais. Par exemple, par exemple, au niveau des soins dentaires, si vous faisiez greffer de l'os en poudre,
0: pour faire du rechargement de
1: dentine, eh bien, vous ne pouviez plus donner de sang à vie. Maintenant, c'est en train de changer parce qu'ils considèrent que la poudre, elle n'est pas, c'est pas aussi.
0: C'est plus la même qu'avant.
1: Voilà, et peut-être et
0: plus sécure
1: qu'avant et que du coup, il n'y a pas de risque, quoi.
6: Et par exemple. En cas de maladie génétique comme la rétinite pigmentaire, est-ce que c'est rédhibitoire?
1: Alors, si c'est une maladie qui affecte juste, qui t'affecte la rétine, mais qui a pas de problème dans le sang, bon, je pense que ça, il y a pas de souci après. Mais il faut voir avec le médecin, toujours. Voilà.
3: Ouais, faut pas hésiter à l'appeler, même à appeler un médecin sur l'EFS. Vous avez des coordonnées, faut vraiment pas hésiter à les joindre. Hein.
1: Okay. Après, c'est vrai c'est assez strict. Et puis heureusement, c'est strict parce que des fois, moi, j'y suis allé des fois avec une plaie au doigt. Mais trop fort. Et bien ils m'ont refusé à cause de ça. Et bien ils m'ont dit oui, mais c'est une porte d'entrée, c'est tout frais. Et oui, mais bon.
3: Après, il faut savoir quand même que quand vous donnez votre sang, quand ils vous prennent les poches, même si le questionnaire est très bien, par derrière, vous avez toute une analyse du sang que vous avez donné pour tester s'il n'y a pas des bactéries, des choses comme ça. Enfin, qui ferait que le don du sang. Et s'il y a un problème, mais votre sang, en fait, il n'est pas jeté. Il va servir à faire de la recherche, à faire autre chose, quoi.
0: On est mis au courant quand même.
3: Comment ?
0: On est mis au courant.
1: Tout à fait.
3: Oui.
0: Parce que je pense que chaque poche doit avoir un suivi avec.
3: Et donc, s'ils trouvent quelque chose d'anormal, vous êtes prévenu. Mais même s'ils trouvent quelque chose de bien, parce que moi, je sais que pendant des années, j'avais des taux d'anticorps à l'hépatite B qui étaient très élevés. Des années après, il m'envoyait un courrier comme quoi mon sang, il était recherché parce que j'avais ces anticorps. Donc, que vous soyez bien en excès de quelque chose ou que vous ne soyez pas bien, en général, ils vous préviennent, il n'y a pas de souci là-dessus. Voilà.
0: Qu'un problème ou que ton sang soit exceptionnel, ça intéresse à tout le monde quand même.
3: Ça intéresse
0: le sang. Il a une utilité. Quoi.
1: Mais voilà. Ça peut aussi vous détecter une possible pathologie aussi. Ça peut être et oui, c'est ça qui est intéressant aussi. Dans le sang, et donc du coup, ils vous orientent vers le médecin pour faire des investigations. Et ça peut des fois vous permettre de découvrir un cancer précocement et de le traiter précocement.
0: Oh, bah alors je vais aller faire une prise de sang.
3: Ça arrive rarement quand même.
1: Ça arrive rarement, mais c'est arrivé même au sein de notre association où, grâce à le don de sang, personne puisse se soigner précocement.
5: Est-ce que vous avez, est-ce que vous êtes en manque de sang?
1: Alors, le...
5: Au niveau local.
1: Alors, au niveau local, non, parce qu'en fait, il y a quand même, on est en regroupement avec la région. Donc,
3: c'est la région
1: Occitanie. Et
0: on ne se blesse pas, nous.
1: Et voilà. Et actuellement, c'est vrai qu'on est en train de basculer un petit peu, pas sur un manque de sang, mais de plasma.
5: D'accord.
1: Donc, parce qu'en fait, ils arrivent à faire d'énormes progrès sur la récupération du sang lors des opérations, réinjecter le sang du patient après l'avoir filtré, nettoyé. Et puis, les opérations sont de moins en moins sanglantes.
3: Invasives.
1: Donc, du coup, le don de sang en lui-même est indispensable pour fabriquer tous les éléments du sang, en fait, les séparer, notamment les plaquettes, le plasma et les globules rouges. Mais de plus en plus, ils sont en train de privilégier le don de plasma. Il y a des collectes de sang qui ont été supprimées dans certains départements. Parce que c'est des petites collectes de sang.
0: Il n'y avait pas assez de dons
1: et ça leur coûtait trop cher d'y aller. Et pour se recentrer sur des villes un peu plus grandes.
0: C'est ça qui est quand même assez malheureux, je trouve, c'est que, tu viens de le dire, Pascal, parce que ça coûte trop cher. Est-ce que la santé... Est-ce qu'on doit vraiment compter nos sous pour la santé des gens? C'est une interrogation que je me pose depuis très longtemps.
1: Vous savez, comme on dit, la santé, elle n'a pas de prix.
5: Ça coûte un rein.
1: Elle a un coût.
0: Et pourtant, voilà.
1: Voilà. Donc, non, il n'y a pas de prix là, pour la santé, mais après...
0: On ne devrait pas compter, en fait, pour la santé, des gens. Quoi.
3: Enfin, j'ai envie de prendre le problème autrement. Les collectes, si elles ont été arrêtées parce qu'il n'y avait pas assez de donneurs, pourquoi aussi les gens n'ont pas donné un petit peu plus pour maintenir la collecte aussi? On peut se poser la question dans l'autre sens. Après, on fait tous en fonction de ses possibilités, de ses moyens, de sa disponibilité. Il y a des gens, quand le jour des collectes, il y a des gens qui viennent presque à chaque collecte. Il y en a qui viennent une fois par an, d'autres deux fois. C'est pas grave, on fait ce qu'on peut, mais déjà de donner au moins une fois, c'est énorme. Et c'est ce qu'on voudrait faire passer comme message, au moins, de donner le plus possible, d'essayer d'avoir cette démarche-là.
5: En plus, franchement, moi je regardais un peu le questionnaire, là. Ça va, quoi. On peut facilement. Ça veut pas. Ah, ça veut pas. Oh, non, super.
0: Est-ce que tu cherches le questionnaire?
3: Le questionnaire de prédon.
5: Oui. Et en fait, il pose des questions sur les problèmes de santé qu'on peut avoir. Et du coup, c'est vrai que très vite, on sait si oui ou non, on peut donner du sang.
1: Oui. Après, c'est juste un avis, le questionnaire de prédon. Parce que parfois, ça vous refuse, ça vous dit que vous n'êtes pas admissible. Mais en allant sur la collecte et en voyant avec le médecin, lui, il vous accepte. Donc, c'est ça juste un avis. C'est pas vraiment... Moi, je dis quand même, il faut y aller. Il faut quand même... si c'est vraiment... refus total, mais parfois ça se joue pas à grand chose.
5: Alors moi par contre j'ai une question. Effectivement vous êtes un peu du milieu médical.
0: Est-ce que ça fait mal?
1: Mais pas tous, on a des étudiants d'infirmières, mais on a aussi des retraités de tout horizon.
5: Pourquoi avoir choisi d'être bénévole dans... Je vous pose la question à tous les deux, vous allez répondre
3: ensuite.
5: Dans cette association de dons de sang, et parce qu'après des associations sur la santé, il y en a plein, il y a la Ligue contre le cancer, il y a l'endométriose, il y en a plein. Du coup...
0: Qu'est-ce qui vous a amené à choisir
5: celle-là plus qu'une autre?
3: Ma mère donnait son sang, elle a toujours donné son sang. moi aussi. Et puis, c'est vrai que quand j'étais à la retraite, j'ai été Pascal lors d'un don. Il m'a dit, mais ça ne t'intéresserait pas de... Ben, je lui ai dit, vous cherchez du monde. Il m'a dit, oui. Ben, je lui ai dit, écoute, ça me parle. Ça me parle quelque part. Bon, ayant été dans la santé, ayant donné mon sang, voilà, depuis l'âge de mes 20 ans, j'ai dit, ben, écoute, je viens. C'est vrai que j'ai du temps en étant à la retraite, même si on est toujours occupé à faire plein de choses.
5: En général, oui.
0: Donc c'est une pratique familiale de...
3: Et puis une bonne action,
0: qui s'est transmise,
3: une bonne action,
0: en fait.
3: Faire du bien, donner, ouais. Voilà, donner, ouais. Un peu de son temps pour un peu de son sang, ouais. Et pour faire du bien aux autres et, ouais. Essayer d'apporter,
0: ouais. Donner quelque chose de soi.
3: Ouais, ouais. C'est ça.
1: Et puis quelque chose qui est renouvelable, qui ne, au contraire. Qui peut être un bénéfice pour votre santé. Ouais. Parce qu'un donneur régulier, il y a des études qui montreraient que ça peut améliorer sa santé.
5: Il est convaincant, lui.
1: Déjà, c'est un petit suivi régulier de votre sang, hein, et ça peut aussi améliorer votre santé sur certains critères. Donc, de donner son sang régulièrement. Si c'est une fois par an, c'est pas forcément.
0: Ceux qui ont trop de fer, par exemple.
1: Alors, ça, oui, par exemple, ceux qui ont trop de fer peuvent donner.
0: Oui. Ça va réduire un peu leur.
1: Exactement. Bon, après, voilà, il ne faut pas qu'il y ait d'autres pathologies à côté, quoi.
0: Ah oui.
1: Mais
0: parce que c'est un sang finalement qu'il faut.
5: Oui, parce que ça rouille le fer. Bon, ça fausse tout après.
1: Bon, et pour revenir à pourquoi j'ai fait partie de l'association, ben, comme Nathalie, j'ai commencé à donner à jeune. Bon, je crois que c'était 23 ans, mais bon, à l'époque, je m'y connaissais pas trop. J'y connaissais pas trop grand chose dans le sang. J'avais pas personne autour de moi qui donnait son sang. Et puis je suis tombé sur une collecte de sang. Et je me suis dit, j'y vais. Sauf que j'étais à jeune. Je pensais qu'il fallait être à jeune. Et pour une collecte de sang, pas comme une prise de sang,
0: eh oui.
1: Il faut bien avoir mangé. Donc ce jour-là, j'ai malheureusement pas pu donner. La première fois, j'ai fait la prise de sang, oui, mais pas le don de sang. Et
5: il voilà. Est tombé dans les pommes.
1: Et ben non, pour la prise de sang, ça. Et après voilà, j'ai donné mon sang et du coup, en 2016, j'ai été accroché aussi par le président de l'association qui était mon collègue de travail aussi et voilà, qui m'a dit si tu veux faire partie de l'association, et bien, du coup, j'y suis rentré comme ça et. Et voilà, j'ai mon épouse qui est devenue aussi membre de l'association et qui est devenue la présidente de l'association, Adélaïde.
5: D'accord.
1: Voilà. Et bon, du coup, ça.
3: Et puis
1: ça
3: aussi,
1: crée une dynamique familiale.
5: Voilà. Et après, vous avez vos enfants, des enfants ?
1: Oui, les enfants. Alors, la fille est très, très engagée dans l'association aussi, ouais. Elle a 13 ans, et, Talia, oui. Et Célian, bon, mais lui, il est étudiant infirmier. Alors déjà, c'est pas voulu, mais il a souhaité prendre
0: la même route,
1: tout à fait. Après, je sais, il voudrait faire son don de sang. Bon, malheureusement, là, il est là avec nous, mais il va pas pouvoir donner son sang parce qu'il repart avant. Il repart dimanche. Et c'est mercredi. Et il le fera à Nice, peut-être, son premier.
0: Donc là, c'est pareil. Quoi, c'est...
5: Parce qu'en fait, s'il donne son sang aujourd'hui, il part dimanche. Pourquoi il...
3: Non, c'est la semaine prochaine.
1: La semaine prochaine, le don
3: de sang. C'est mercredi.
5: Ah oui, d'accord.
3: C'est dans l'autre
5: sens. C'est dans l'autre sens.
1: Comme il étudie à Nice, ça fait un peu compliqué. Quoi.
0: Ouais, il fera un don de sang à Nice. Hein.
1: Tout à fait.
0: Sinon, par procuration.
1: Mais oui, il n'aura pas la bonne collation qu'on a en Ariège.
0: On peut tout faire maintenant par procuration.
3: Oui. Après aussi, ce que je voulais dire, c'est que ce qui m'avait séduit quand je donnais mon sang à Pamy avant de rejoindre l'équipe, c'était que bon, il y avait les produits régionaux, donc ça c'est quand même un plus de faire connaître les entreprises ariégeoises, enfin en charcuterie, fromage,
0: oui,
3: et les gens apprécient parce que ça fait connaître.
5: Oui. Ils sont vachement convaincants.
1: Ah,
5: et puis, moi je dis, entre tout ce qu'ils racontent et la collation, moi je dis, allez donner votre sang.
0: C'est pour faire
3: et en
0: de la
3: plus,
0: pub,
3: et en plus, enfin bon, on a un excellent retour des gens, c'est que bon, l'après-don, on essaye enfin de créer une ambiance, enfin un climat convivial et
5: il y a peut-être de la tech après. Un peu de techno après.
3: Non, mais voilà.
1: On met l'ambiance.
0: Vous avez des numéros de téléphone, des adresses, hein? Alors, pour ceux qui veulent en savoir plus, adresse
5: ou,
0: mail.
5: Ou qui veulent devenir bénévoles.
0: Ou du site.
1: Oui, il y a asso.pamier@gmail.com pour ceux qui veulent avoir plus d'informations sur l'association.
3: Et après, c'est dondesang.efs.sante.fr. Mais vous tapez EFS et vous aurez sur le site, quand vous êtes connecté, vous avez les endroits où se feront les prochaines collectes. Parce que bon, il y a, dans le département, il y a aussi d'autres collectes. Celle de Pamiers donc, commence la semaine prochaine, mercredi, le 30, le 1er et le 2. Et vous aurez aussi le prédon, enfin le pré-questionnaire pour savoir si vous pouvez donner ou pas. N'hésitez pas à aller dessus sur le site.
0: Et puis, pour prendre rendez-vous aussi.

0: Et j'avais déjà dit à Nathalie, ça va aller vite, on ne pourra pas tout dire. C'est le cas, malheureusement, bon, mais à l'occasion.
1: Est-ce qu'on a dit le principal?
2: Ah non, et la collation.
3: Je pense que oui.
2: On n'a pas dit les produits.
3: Ah, non, non, ça après les...
2: bon, si vous voulez venir pour la collation, vous aurez les biscuits de Saint-Sat, le boudin à la charcuterie de Christine Rouillon, qui habite à Madière, et flocons d'Ariège, local, hein. Les flocons d'Ariège, la limonade de Fontestorbe,
3: le jus de pomme
2: du Carlaré avec les pommes du Carlaré, qu'est-ce qu'il y a d'autre, le fromage, le carré pujolé du Gaec de la Canale, qui est, voilà, et ensuite le pain de chez Doussat avec une bonne fougasse aussi, il y a des baguettes du chef, tout ça.
0: Et que du local, quoi.
2: Et le café de la brûlerie aussi de Pamiers, voilà. Que du local.
3: Que des bonnes choses.
1: Franchement, moi je dis, ils sont vraiment très très convaincants. Donc c'est mercredi prochain, à partir de mercredi 30 septembre. Excusez-moi, moi j'ai pas l'agenda, je suis pas la mémoire comme vous là. Et à partir du mercredi 30, allez-y, ce sera... Alors, bon, d'accord, on va vous prendre un peu de vous.
3: Il y a une petite piqûre,
1: mais vous allez vous régaler.
3: Et voilà. On sent rien,
2: les horaires, c'est... Oui, après les horaires, tout ça, vous les verrez sur le site, sur l'application.
3: Et c'est affiché en ville.
2: Voilà, affiché en ville, il y a des totems partout, normalement. Ouais.
1: En tout cas, merci beaucoup, parce que je crois qu'ils sont pressés, il va falloir qu'ils partent.
3: On vous attend nombreux, toujours.
2: On a prévu toute la matinée, après, on peut aimer... on va vous laisser un peu de parole. C'est gentil, merci beaucoup de nous avoir accueillis.
0: C'est nous qui vous remercions et de toute manière, voilà, ce qui donne du sens, c'est un peu d'eux, mais aussi ce qui donne de leur temps pour le milieu associatif, quelles que soient les associations. C'est le manque de bénévoles dans beaucoup d'associations et particulièrement dans des associations comme les nôtres, un peu atypiques, un peu particulières avec une spécificité, mais aussi, et ça ce que je trouve assez malheureux, c'est que le milieu sportif, les associations sportives manquent aussi de bénévoles. Voilà, les gens, si vous avez envie de faire quelque chose un rapport social, un peu un don de vous, autre que le sang, parce qu'il n'y a pas que le sang aussi qui compte dans la vie, il faut en garder quand même, hein, même si vous voulez en donner, donnez aussi de votre temps. On ne vous demande pas tout votre temps, mais peut-être un peu de temps en temps, parce que je crois que le monde associatif, c'est ce qui permettra à notre société de garder cette cohérence encore.
1: Son humanité,
3: il est très précieux.
0: Exactement. Voilà.
2: Et votre sourire aussi.
0: Et merci beaucoup. Merci. Alors,
3: merci à vous.
0: On vous souhaite une bonne collecte, en tout cas.
2: Merci. Voilà.
0: On va passer à la suite. Qu'est-ce que vous en pensez?
3: Oui. Hein? Ouais. Et la suite, c'est ma rubrique.
0: Allez, et on entend ta virgule. Ah, pas mal. Et ton choix musical?
3: C'est Octobre de Francis Cabrel, vu qu'on est bientôt en octobre.
0: Ouais.

0: Et
1: ouais, excellent.
2: Vous on êtes est toujours sur Oxygène.
0: Vous êtes toujours sur Oxygène FM, un regard d'explorateur. Et voilà, c'est la rubrique Humanité inspirante. Et aujourd'hui, c'est un peu spécial parce que je vais amorcer une transition thématique. Et donc, ça va être un peu ma rubrique d'aujourd'hui. C'est un peu une virgule. C'est un peu une virgule entre les thèmes d'avant et les thèmes d'après. Parce que, voilà, je ne sais pas s'il y a des auditeurs qui sont fidèles, là, parmi ceux qui nous écoutent. Mais vous... En tout cas, dans l'équipe, là, vous vous rappelez que j'ai abordé souvent des sujets de gens qui ont une maladie ou un handicap et qui ont trouvé des moyens de transcender la chose et de faire des choses, d'ouvrir de nouveaux possibles. On a eu Daniel Kish avec l'écolocalisation, donc le monsieur qui clique pour voir la carte sonore de son environnement et qui ça remplace ses yeux. On a eu Jacques Lucéran aussi. Et ce qui ressort en fait, le point commun de tous ces parcours de vie dont je vous ai parlé, est-ce que vous avez une idée du point commun?
1: Eh ben de leurs différences, ils en ont fait une force.
0: Et qu'est-ce qu'ils ont utilisé en fait? Quelle partie d'eux ils ont utilisé?
1: Leur mental.
0: En partie, mais pas que. En fait, la ressource qu'ils ont utilisée, donc le mental, ça en fait partie, mais la ressource globale qu'ils ont utilisée, c'est leur conscience.
1: Ah oui, d'accord.
2: Cette envie de garder, d'essayer de gagner, de retrouver une forme d'autonomie.
0: Et oui, ils ont pu...
2: Par eux-mêmes, quoi.
0: Ils ont agi sur leur conscience. Parce que leur corps, il y avait une maladie, il y avait un handicap, ça, ils ne pouvaient pas changer à cet endroit-là, ils ne pouvaient pas agir directement à cet endroit-là où les actions qu'ils ont entrepris, ça ne changeait rien. Et donc, ils ont agi sur leur conscience. Et je me rappelle notamment de Jacques Lucéran qui disait que le handicap n'est pas... le déficit ou la déficience, enfin le déficit de moteur ou la déficience d'un sens, c'est le refus pour lui, dans sa définition, le handicap, c'est le refus de ce déficit ou de cette déficience. Donc là, dans ce refus, il parle de la conscience, il parle de la perception que l'on peut avoir de cette déficience et ce que l'on fait avec. On a Daniel Kish, celui qui fait des clics comme la chauve-souris, lui il dit que la cécité c'est seulement une histoire de manque de conscience. Et dans son expérience, il exprime qu'avec le déploiement d'un autre sens, il a plus cette sensation de handicap. Il a l'impression d'avoir retrouvé une conscience totale de son environnement.
1: C'est un peu bon. Je suis dans cet état-là, ok, je fais quoi avec ça en fait?
0: Voilà, c'est ça.
1: Si t'es pas obligé d'être d'accord avec ton état, si t'as un cahier, il est tout pourri, il est moche, mais c'est pas grave, est-ce que je vais écrire quelque chose de bien dedans?
0: Ouais, c'est comment je le prends et ce que j'en fais. Parce que si t'es pas d'accord, ça conditionne quand même, si t'es dans le refus, ça conditionne ce que tu peux faire avec.
1: Okay.
0: Ça oriente certains choix. Et donc tout ça, c'est... Tous les gens, même Philippe Croizon, celui qui est quadriamputé et qui a traversé la Manche à la nage, bah, il a utilisé sa ressource de sa conscience pour arriver à faire ça. Parce qu'avec le corps, s'il regardait que son corps, il n'aurait jamais cru qu'il pourrait faire ça. Donc tous les gens dont j'ai parlé ont utilisé la conscience, leur ressource de conscience. Et donc c'est ça qui va orienter, c'est ça que je vais explorer en fait dans mes prochaines rubriques. Je vais explorer la conscience et plein d'expériences que des gens ont fait qui remettent peut-être en question notre vision de ce qu'on peut faire avec notre conscience. Donc je vais définir la définition officielle de la conscience. Bon, je l'ai à peu près en tête, mais c'est pas comme je passe sous les yeux le texte, je sais pas exactement ce qu'il y a écrit. Mais en gros, la conscience c'est la perception de son existence, la perception de ses états, des états et des actions de l'esprit, la perception de soi, et la perception du reflet que le monde extérieur a sur soi. Donc c'est une forme de perception, mais c'est la perception des pensées, des émotions, des comportements que l'on peut avoir. Enfin, c'est comme si c'était un œil qui est, je ne sais pas où, à quelque part, et qui peut regarder à 360 degrés et au-delà de l'espace et du temps, et il peut regarder tout ce qui se passe en soi et l'impact du monde extérieur sur soi. Et est-ce que vous savez que environ 90 à 95% de nos choix et de nos actes que l'on fait comme ça très rapidement sont en fait pas des choix libres, mais des choix conditionnés, conditionnés par notre culture, notre éducation, la conscience de nos parents, enfin de nos figures d'attachement. Donc est-ce que vous savez qu'il y a seulement à peu près, hein, en moyenne, 5% de nos choix qui sont vraiment issus de qui sont libres, en fait, libres de conditionnement.
2: Oui, en fait, c'est le libre arbitre, quoi que l'on a, en fait, il est que sur une très petite partie de nos choix et de nos actions, en fait.
0: Non, c'est pas ce que je veux dire. Ce que je veux dire, c'est que si on fait rien, si on n'utilise pas notre libre arbitre, justement, on a 95% de nos choix qui sont conditionnés. Et on a cette possibilité, puisqu'on a le libre arbitre, justement, on a cette possibilité d'aller faire la démarche, d'aller regarder en soi pour questionner nos choix. Et donc, à ce moment-là, c'est quelque chose qui demande de l'énergie et du temps et qui demande vraiment un investissement personnel pour aller regarder à partir de quoi on a fait nos choix et pouvoir les remettre en question. Donc ce 5%, c'est pas une fatalité, c'est quelque chose que si on investit de l'énergie personnelle et du temps, eh ben on peut faire grandir. Mais si on le fait pas et on a la liberté de le faire ou de ne pas le faire, eh ben on a quand on se croit libre, mais en fait 95% de nos choix sont conditionnés.
2: Donc finalement, c'est bien qu'on ait quand même 5%, puisque c'est mieux que zéro. Hein.
0: C'est mieux que zéro. Mais ce 5%. Quand tout va bien et qu'on est dans le moule, ça passe, hein, en fait, il n'y a pas de problème avec les 5%. Mais quand on a une déficience, que le corps, qu'on a un accident, qu'on est amputé, ou qu'on a une maladie, quelque chose qui vient nous empêcher de tourner en rond, eh ben, si on se contente de ces 5%, le conditionnement culturel, bon, c'est en train de changer, heureusement, grâce à nos sensibilisations et tout. Mais le conditionnement culturel global, qu'est-ce qu'il dit quand il y a une maladie ou un handicap? Il dit « Oh, c'est l'apitoiement sur soi, c'est la merde, voilà, ma vie est pourrie, ma vie est fichue. » Voilà ce que la conscience conditionnée globale qui n'a pas encore, n'est pas venue faire une sensibilisation à la PPM ou des choses comme ça. Voilà, qui s'est jamais intéressé, qui s'est jamais posé des questions et peut-être s'est jamais intéressé à la psychologie ou la philosophie, et c'est ok, hein, moi je suis pas en train d'émettre un jugement de valeur, mais voilà, le conditionnement global, bah, la plupart des gens, sauf ceux qui ont déjà dans leur entourage une personne en situation de handicap qui a dépassé ses limites, ou voilà, bah, la plupart des gens ils vont se dire bon bah voilà, c'est la merde, voilà, c'est la galère, voilà, je peux plus vivre comme il faut, et puis voilà, je sors plus de chez moi, et puis voilà, puis s'ils remettent pas en question, s'ils vont pas faire de l'exploration dans leur conscience, bah ils vont rester figés là-dedans. Alors que voilà, il y a la liberté d'aller explorer, d'aller remettre en question tout ça, pour changer son expérience, l'expérience que l'on fait du handicap, de la déficience, et transformer sa vie. Donc j'ai parlé de tout ça dans les thèmes que j'ai abordés dans mes précédentes rubriques. Et donc maintenant, ce que je vais explorer, c'est encore plein de tout le potentiel de notre conscience. C'est des choses dont on commence à parler et qui, voilà, tranquillement, ça perce. Comme par exemple, je vais vous faire une rubrique sur les expériences de mort imminente. Donc là, on est typiquement dans la conscience avec des gens qui ont été déclarés en mort, mort clinique, oui. Et qui en fait ils sont revenus et ils se rappellent, ils ont vu tout ce qui s'est passé quand ils étaient morts, alors qu'ils sont pas censés l'avoir vu. Donc voilà, ça c'est des phénomènes de conscience qui sont pas si rares que ça et dont on commence à parler. On a les expériences extracorporelles, donc les gens qui font des sorties de corps. Et donc ça c'est pareil, c'est un phénomène lié à la conscience et qui est utilisé par les armées pour faire de l'espionnage. Ils utilisent la vision à distance et notamment ils utilisent les gens qui sont capables de sortir de leur corps, enfin d'aller dans une forme de conscience élargie qui peut leur permettre de se déplacer n'importe où dans le monde tout en restant avec leur corps qui reste au même endroit et d'aller voir...
1: Oh punaise, les économies de gasoil,
0: les espionner, voilà. Il y a aussi les gens qui canalisent d'autres formes de conscience. Il y a plein de sujets très intéressants, enfin moi, qui vont m'intéresser, puis je vais vous partager du coup dans toutes les rubriques qui vont venir. Il y a aussi Jung qui a fait justement qui a partagé le psychologue Carl Gustav Jung, le psychanalyste plutôt, qui a écrit sur le processus d'individuation de la conscience. Justement, c'est ce phénomène de déconditionnement. Il a écrit là-dessus, sur l'inconscient, comment l'inconscient agit. Donc, je vais aussi aborder ce sujet-là. Et voilà, donc il y a plein de sujets et qui vont nous permettre aux auditeurs de prendre conscience du potentiel, justement. Prendre conscience du potentiel de la conscience et de tout. Pour moi, c'est un domaine très peu exploré encore. On a beaucoup à apprendre et c'est le siège d'une grande liberté.
3: Ouais.
0: Donc en fait, je peux dire personnellement, à titre perso, que le handicap, ma situation de handicap, elle m'a permis d'aller justement, ça m'a forcé avec la perte de liberté sur le plan physique, ça m'a forcé, disons, mais au début j'étais forcée, puis après avec enthousiasme, d'aller explorer le champ de liberté que nous propose notre conscience.
2: Ça force à sortir de ton corps.
0: Voilà. Donc, et ça m'a permis, en fait, ce handicap m'a permis de découvrir une grande liberté intérieure qu'on a tous.
2: Oui.
0: Mais ça demande, c'est pas sur les médias mainstream, et ça demande, c'est comme une pratique sportive, en fait. La pratique d'exploration de la conscience, ça peut être une nouvelle activité. Mais voilà, il y a un grand, on a tous, à l'échelle collective, on a tous un grand potentiel. Et j'ai une petite anecdote d'ailleurs à propos de la diminution des bénévoles.
2: Oui.
0: Est-ce que vous savez que il y a des scientifiques qui ont étudié donc le phénomène de la terreur et qui ont vu que quand la situation sociale, économique, écologique devient assez chaotique, ça déclenche dans l'inconscient humain la peur de mourir et que cette peur de mourir crée un mécanisme d'égoïsme. Les gens se mettent en mode survie et ils deviennent égoïstes sans vraiment en avoir conscience. Et donc, ils ne veulent plus être bénévoles parce que du coup, la survie, elle ne choisit pas le bénévolat parce qu'elle ne voit pas le bénéfice immédiat. Et donc, voilà, je dis aux auditeurs, en fait, le bénévolat dans les associations, c'est probablement le milieu associatif, le tissu associatif, c'est très probablement le filet de sécurité qui va, dans lequel va pouvoir émerger quelque chose de nouveau et qui va nous soutenir si vraiment au niveau écologique, au niveau économique, il y a des catastrophes. Moi, je pense que le tissu associatif, c'est lui qui va tenir le plus. Donc, en fait, si vous êtes en survie, inscrivez-vous dans une association, faites du bénévolat. Oui. C'est très bon pour la survie de l'espèce.
1: Voilà, on peut retrouver notre humanité, oui.
0: Aussi, voilà, l'humanité, c'est vraiment précieux si vraiment le système économique et écologique devient vraiment chaotique. Franchement, le tissu humain et l'entraide, je crois que c'est notre meilleur allié.
2: Parce que c'est un peu ce qui se passe en ce moment, quoi. On voit bien qu'économiquement, écologiquement, on va vers la cata quand même. Hein. Enfin, en tout cas, il y a rien qui nous montre qu'on va dans le bon sens, quoi.
0: Voilà, donc.
2: Et cette prise de conscience, ouais, c'est vrai.
0: Conscience. Prenons conscience que le tissu associatif est probablement.
2: C'est ça. Vous avez entendu, j'espère, hein, les gens. Allez. Oui. Tout le monde bénévole. Un monde que de bénévoles. Ça serait mort de formidable.
0: Avec un revenu universel de base. Merveilleux.
2: avec un, peut-être revenu, le monde avec un revenu universel de base de zéro.
0: Ou le revenu universel de base de réseau humain et d'entraide et de... Voilà.
1: Avec du troc et du le sel.
0: Qui sait ? Voilà, c'est à nous de construire le monde qu'on veut pour demain, donc ça ne va pas se faire tout seul, malgré nous. Donc,
2: moi, tu t'es trouvé une bonne source d'inspiration pour tes prochaines chroniques, alors.
0: Ouais, là, je vais m'éclater à vous présenter tout ça, et donc on va apprendre des nouvelles choses sur notre potentiel, le potentiel qu'on a en nous de conscience et qui dépend de personne d'autre.
2: Ouais, d'ailleurs, je crois qu'autour de cette table, on est peut-être sûrement la preuve de ce que tu es en train de dire.
0: Oui.
2: Puisque beaucoup de personnes en situation de handicap, comme on le serait, alors, opportunité aussi, hein, ça faut le dire, mais aussi, une fois que tu as l'opportunité, c'est l'opportunité de le faire ou de ne pas le faire. Et nous, on a peut-être fait le bon choix de le faire. Voilà. Tu as fait le tour ?
0: Oui, j'ai terminé avec ma rubrique.
2: C'est super. Bon, ça les prochaines chroniques que tu nous prépares.
0: Ah oui.
2: On va faire, je pense, une expérience de sortie de quoi.
1: Bon.
2: Merci Violaine.
1: Avec merci plaisir. Violaine.
2: Bon, on va passer à plus sérieux, si on peut dire.
0: Comment ça?
2: Je suis en train de mixer Violaine. Bon, Evans.
1: Ouais.
2: Allez, on écoute ta vidéo.
1: C'est la rubrique. Et oui.
2: Ouh, celle-là, elle est rapide. Hein.
1: Elle est rapide, ouais.
2: C'est la comète.
0: C'est une rubrique, une virgule efficace.
1: Ouais.
2: Tu nous as fait quoi comme choix musical?
1: Je vous ai choisi Je chanterai d'Erzan Ukoli.

0: Et qu'est-ce qu'elle dit la madame? Elle dit aïe, oh, yo yo.
1: Elle dit yo yo yo. Ah. Yo yo yo yo yo. Bon.
2: Oui, c'est le texte est très développé.
1: Mais il faut savoir que de base, Erzanou Koli, elle était. Vous avez dû connaître, je pense, les Kids United.
2: Oui.
1: Et de, avant, elle était dans ce groupe-là.
3: C'était la petite blonde de là?
1: Une blonde, j'en sais rien, mais.
0: Qu'est-ce que tu lui demandes ça, toi?
3: Non, je sais pas.
0: Mais t'es pas mignon de lui demander ça?
3: Non, mais. Peut-être
2: qu'il y voyait à l'époque des Kids United.
3: J'ai dit au pif.
1: Mais j'y voyais, mais j'ai jamais vu leur visage, quoi, Kids United. Je les ai juste entendus à la radio. Ni rien de plus.
3: D'accord.
1: Et du
0: en
1: coup.
0: Plus à la radio. Oh, franchement, t'es fort.
1: Bah, si.
3: Non, mais nous,
2: c'est
3: avec...
2: pas marqué dans la chanson Je suis blonde.
3: Ouais.
1: Non.
3: Non, mais c'est avec notre expérience extracorporelle qu'on peut voir. Oui.
1: Mais il faut savoir que cette chanson, elle a été écrite par Vianney, en tout cas.
3: D'accord.
2: D'accord.
1: Bon. Ouais.
3: Bon, merci pour cette chanson. Elle était sympa.
1: Ben ouais, franchement, mais moi, je l'adore. C'était excellent.
4: Alors... Et on a oublié de dire, vous êtes sur Oxygène FM dans Regard Explorateur.
1: Ah oui.
3: T'as raison de rassurer les auditeurs parce qu'ils peuvent se demander où c'est qu'ils se trouvent.
1: Ouais, c'est clair.
3: Alors, Evans.
1: Oui.
3: Tu veux nous parler de quoi aujourd'hui?
1: Alors aujourd'hui, je voulais parler d'application de montage vidéo, mais...
3: Mais
1: qui est vraiment très cool, qui s'appelle Z-Edit.
3: Heureusement que tu as dit que c'était mais, c'est très cool.
1: Alors, Z-Edit, du coup, c'est quoi? C'est une application de montage vidéo totalement accessible avec VoiceOver.
3: Ça, c'est super.
1: Ouais.
4: T'as pas essayé avec TalkBack?
1: Non. Je l'ai pas.
2: C'est bon. Si ça passe sur VoiceOver, ça passe.
4: Juste, je fais une petite parenthèse parce qu'il y a peut-être des nouveaux auditeurs qui nous écoutent.
1: Ouais.
4: Et alors, VoiceOver, c'est la synthèse vocale que l'on a sur les iPhone. Et TalkBack, c'est les synthèses vocales que l'on a sur les.
1: Sur Android.
4: Voilà. C'est bien de préciser parce que les gens ils doivent se dire mais de quoi il cause le gars.
1: J'avoue.
3: Mais oui, parce que quand on n'y voit pas, c'est le téléphone qui nous dit tout.
1: Voilà. Et oui,
4: le téléphone parle.
1: Les mails, les messages.
3: Mais on peut être encore plus performant que vous. Allez.
4: Ah, excuse-moi.
3: Alors,
1: aucun souci. Du coup, qu'est-ce qu'on peut faire avec Z-Edit? Du coup, donc vous savez que de base, le montage vidéo, c'est avec des glisser-déposer.
3: Oui.
1: Et du coup, Z-Edit, il corrige ce problème. C'est-à-dire que maintenant, tu es obligé de faire des glisser-déposer. Tu définis précisément le début ou la fin où tu veux mettre, exemple, tes photos ou tes sous-titres, admettons.
3: Ouais.
1: Et ça, du coup, c'est vraiment efficace. Tu peux également, dans Z-Edit, reconvertir la vidéo en audio directement et vice-versa. Et du coup, avec ça aussi, tu peux faire également des fusionnements de photos. C'est-à-dire que tu peux rajouter plusieurs photos pour faire un clip.
3: Un enchaînement
4: Ouais, comme un diaporama.
1: Ouais, voilà.
3: D'accord.
1: Après, tu peux faire également de l'audio description avec cette vidéo, avec des vidéos. Donc pour ça, il faut mieux quand même qu'il y ait quelqu'un de voyant, comme ça au moins, il te décrit ce qu'il voit à l'écran, toi tu peux le noter dans le...
4: J'imagine la vidéo qui te présente quelqu'un qui est en train de faire ses courses et là t'as Evans qui écrit derrière ça c'est moi sur scène.
1: Putain, j'imagine bien la scène quoi.
3: Et après quand c'est sa vidéo quand il est sur scène, ça c'est un mec qui fait les courses.
4: Pardon, je me moque.
3: Alors.
4: Mais tu me connais, j'aime bien, châtie bien.
1: Oui, je te connais très bien.
3: Tu l'as testé, toi?
1: Je l'ai testé. Alors, il faut dire que, première fois que je l'ai découvert, j'ai cherché un moyen pour faire des karaokés sous format vidéo, avec des paroles synchronisées, affichées à l'écran. Et en fait, j'ai demandé à ChatGPT, et du coup, c'est lui qui m'a parlé de Z-Edit. Et du coup, depuis, je n'en lasse pas du tout de Z-Edit, quoi.
4: Et c'est gratuit?
1: C'est totalement gratuit.
4: Totalement gratuit,
1: oui.
4: Ok.
1: Totalement gratuit. Et puis, en plus, avec VoiceOver, les boutons, ils sont vraiment étiquetés.
4: Mm-hmm.
1: Ça, c'est vraiment cool.
4: D'accord.
3: Ah ouais.
1: C'est-à-dire que le focus, si tu veux, il reste centré. Et chaque écran, là où tu vas, c'est... c'est étiqueté bien entièrement, bien très précisément, etc.
2: Sinon, quand c'est pas étiqueté, vous vous déplacez avec le lecteur d'écran, puis vous entendez sans libellé, sans libellé, sans libellé.
1: Ouais, ouais, exactement ça. Et bon, encore avec Voice Order, quand c'est pas étiqueté, t'as juste un blanc.
2: Ah, t'as un blanc. Tu t'as... sais pas que t'as un bouton, quoi.
1: Ouais, c'est
2: t'as,
1: ça.
2: Tu sais pas que t'as un truc.
1: T'as un blanc comparé, oui, effectivement, à Talbac où t'entends sans libellé, sans libellé. Oh, sérieux, ça, à un moment donné, c'est énervant.
3: Est-ce que toi tu l'as essayé, Violaine, sur...
2: Non, non, non, mais bon, j'imagine.
3: Ah oui, d'accord. Ah, parce que ça, c'est automatisme du système TalkBack, alors.
1: Oui. Oui, c'est vrai que sur certains trucs, exemple comme certaines applications, je vais prendre un exemple, une application de télévision, tu peux avoir des boutons, mais ils te disent sans libellé à chaque fois.
3: D'accord.
2: Et oui, donc tu sais pas ce que c'est.
1: Et ouais. Tandis que là, avec Zedit, c'est vraiment étiqueté. Tu dois vraiment savoir ce que c'est et ce qui fait ce bouton.
2: Donc, avis aux programmateurs d'applications, s'il vous plaît, libellez vos boutons.
1: Mettez-nous
2: titres,
1: vos applications aussi accessibles.
2: S'il vous plaît.
1: Ouais, parce que j'avoue, ça serait bien.
4: C'est un gros travail sur lequel se penche la Fédération des aveugles de France. C'est vraiment l'accessibilité numérique, parce que on est dans un monde numérique où bien sûr bientôt vous savez que je vais bientôt être remplacée par un robot quand l'association aura dissous, bien sûr mais voilà, et pensez à ça. Alors l'IA c'est super chouette pour comme outil de compensation, c'est vraiment fantastique,
1: super chouette des soins, mais quand elle se trompe c'est moins cool par contre.
4: Et les avis aux programmateurs, voilà. Pensez à rendre accessible, ça ne vous coûte pas grand-chose et vous aurez plus de vues. Pardon.
1: Exactement.
3: Merci, Ia Maya.
1: Chat Maya, on devrait l'appeler Chat Maya.
3: Parce que c'est Ia Maya. Vous en doutiez pas, allez, chers auditeurs. On travaille en collaboration étroite avec une super IA.
2: Voilà. Elle fait le boulot administratif qui est pénible.
3: Et celle-là, elle n'a pas décidé de détruire le monde. Ça.
1: Heureusement.
3: Alors, sinon, tu comptes te faire un truc sur ta chaîne, toi, avec
1: Là, du coup, j'ai créé un karaoké. Il faut juste que je voie si toutes les paroles, ils y sont bien dedans. Mm-hmm. Et après, si jamais, j'envisagerai peut-être de créer une deuxième chaîne avec que des karaokés dessus.
3: Ah ouais?
1: Ouais.
3: Alors avec... là, du coup, ça sera plus sur la chaîne Popeye est toujours là.
1: Alors, la chaîne Popeye est toujours là, elle y sera encore, hein, ne vous inquiétez pas, hein, je ne vais pas l'abandonner. Celle-là, du coup, ça sera ma chaîne principale.
3: Ouais.
1: Et de l'autre côté, il y aura ma chaîne de karaoké, aussi que dessus, je testerai les karaokés. D'accord. Que vous voulez, histoire de vous divertir et de vous amuser.
3: Ouais, bah écoute, tu nous tiendras au courant quand tu auras fait ça.
1: Très bien, hein? Ouais.
3: Voilà.
2: Et est-ce qu'elle est gratuite, cette application, Zedit?
1: Je crois que tu n'as pas écouté, Violaine. Elle est gratuite, cette appli.
4: Comment il t'a cassé?
2: C'est tout à fait possible.
4: Là, il a tiré à vue, là.
3: Ah, putain, oui, ça tire à barre le réel.
1: Et donc, okay. il est possible également aussi, comme toutes les applications de montage vidéo classique, de rogner, c'est-à-dire de couper des vidéos pour retirer les parties non désirées et les silences.
3: Comme celui-là, là, justement.
1: Et ça, c'est vraiment cool.
3: Ouais.
1: Et ça, c'est vraiment cool. En tout cas, pour ceux qui veulent faire du montage vidéo, je vous la recommande vraiment, cette application.
4: Alors,
2: merci.
3: Tu redis le nom?
1: Zedit. Z-E-D-I-T.
4: Moi, je vais le tester.
3: Ouais.
4: Pour la chaîne de l'asso, ouais.
1: Ah bah ouais, franchement, tu devrais le tester, ouais.
4: Je vais tester. Parce qu'après, il y a plein d'applis de montage vidéo qui sont gratuites, mais qui sont payantes encore lorsque tu veux télécharger ta vidéo.
1: Mais là, du coup, avec Zedit, tu peux, quand tu appuies ton bouton... exporter, et du coup quand tu as ta vidéo montée, tu peux directement enregistrer ta vidéo dans ta galerie depuis l'app.
4: D'accord.
1: Ça, c'est trop bien.
4: Et c'est gratuit, ok.
1: Et c'est totalement gratuit.
4: Okay.
3: Et bonne qualité de...
1: Non, franchement, ça va.
5: J'ai cru qu'il a dit Renault.
3: J'allais dire bonne qualité d'image, mais non, bah, nous en fous.
1: Qualité d'image, ça, j'en sais rien. Je n'ai pas d'image moi-même, déjà.
5: S'il faut, en fait, il y a un gros filigrane sur toute l'image.
1: Mais bon, en tout cas...
5: Il va avoir le texte avec le filigrane dessus, Z-Edit.
3: Des symboles en braille, là, qui s'affichent.
1: Ouais. Non, en fait, si tu veux, quand tu prends un audio, exemple, et qu'après tu le reconvertis en vidéo, c'est tout noir. Mm-hmm. C'est tout noir avec un petit rectangle au milieu, mais t'as rien dedans. Ah, après, oui. C'est à toi de faire le montage, exemple, mettre des images ou des paroles quand tu veux créer des karaokés.
3: D'accord, ok.
1: Et ça, tu peux le faire avec des fonctions qui s'appellent sous-titres. C'est-à-dire que ça peut être aussi efficace pour mettre des sous-titres synchronisés avec la vidéo.
5: Ok.
1: C'est-à-dire que tu définis, exemple, un regard d'explorateur sur son vidéo. Tu définis au moment où Serge parle, admettons au début, et tu tapes ce que se dit.
3: En même temps.
1: Ce que se dit en même temps, et après, une fois que tu as fini le tout. Et une fois que tu as fini le tout, ça sera synchronisé tes sous-titres en même temps que ta vidéo.
3: Oh, c'est génial ça.
1: Ça, c'est trop bien.
3: Ouais. Bon, redis le nom encore.
1: Z-Edit. Bon. Z-E-D-I-T.
3: C'est cool, très bien. Merci Ivan.
1: Avec plaisir.
3: T'as fait le tour, c'est bon ?
1: Oh oui, ouais, j'ai fait le tour.
2: Merci.
3: Bon, c'est pas grave.
5: Merci. Alors. Et maintenant, on va passer.
1: Avec plaisir.
5: On va passer à la rubrique de Serge.
3: Et ma petite virgule, c'est quoi au fait ?
1: Oh, c'est sympa!
3: Et mon show musical, ce sera une chanson d'Evanescence que j'ai dit Bring Me to Life, c'est ça?
5: Bring Me to My Life?
1: Oui, c'est ce que t'as dit, ouais.
3: Un truc comme ça.
5: Un truc comme ça.
3: Bon, l'écouter, c'est tout.

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2: Et c'est la rubrique de Serge.
1: Exactement. C'est la rubrique de Serge.
2: Alors, déjà cette chanson, absolument aucun rapport avec ma chronique.
0: Ah.
2: Je tiens à vous rassurer. Voilà.
1: Ça ne nous aurait pas
2: parce
1: étonné.
2: Parce que je vais vous amener en Égypte, en fait.
0: Ah,
2: et je vais vous parler d'un truc qui est quand même trending. Je vais rester dans la, sur la dernière mission, je vous ai parlé de, d'un truc de fou là, sur la recherche
0: la théorie,
2: de,
0: ouais.
2: d'anciennes civilisations. Mmh. Mais je reste tout le temps sur cette petite... ouais, sur cette ligne de conduite de recherche de civilisations avancées, mais qui avant nous. Mmh. Voilà, potentiellement en tout cas. Et je vais vous parler du Sphinx.
1: Oh, le cool. Sphinx.
0: Génial. Aurait-il plateau existé
2: de, plateau de Gizeh, le Sphinx.
0: Aurait-il existé, cet animal?
2: Alors, il est quand même, c'est formidable, puisque vous savez que ce qu'il représente, hein, voilà, enfin, qu'est-ce qui est, c'est un corps de lion accroupi, avec la tête du premier pharaon.
3: Le Verseau. Ah non, ah, moi je avec croyais qu'il représentait la constellation du lion et la constellation du Verseau, et c'était comme une horloge qui nous renseigne sur la précession des équinoxes.
2: T'es pas loin dans l'idée là, mais je vais en venir, en fait. Parce qu'en fait...
0: Ça y est, ils nous ont soumis... Ils sont partis loin devant tous les deux, Evan, ils sont déjà assis sur le carreau. Hein.
1: Ouais, c'est clair.
2: Parce qu'en fait, il se trouve que d'abord, pour en arriver à ce que tu as dit, Violaine, parce qu'il y a tout un cheminement, parce que c'est pas arrivé comme ça. Ouais, déjà, il faut savoir que la tête du pharaon, du premier pharaon, alors c'est Khéphren. Enfin, ça représente normalement la tête du pharaon Khéphren, cette tête-là. Mais... beaucoup de gens ont remarqué qu'il y avait quelque chose de bizarre sur ce sphinx. Et alors, la première chose, c'est les proportions entre le corps et la tête. Il y a un problème de proportion.
3: Oui.
2: Il y a un très gros problème de proportion.
0: Mais en fait, c'est parce qu'il ne savait pas dessiner, le type.
2: Non, c'est pas ça, en fait. C'est parce qu'en fait, c'est une supposition encore, mais il y a de fortes chances quand même que de plus en plus de preuves vont dans ce sens-là. C'est que la tête originale de ce corps de lion, qu'on peut estimer peut-être une tête de lion, a été resculptée pour faire la tête de ce pharaon.
0: En fait, l'idée, c'est qu'avant, c'était vraiment une statue de lion, et qu'avec la crinière et tout, ils ont fait la tête, ils ont sculpté la tête du pharaon.
2: Ouais.
0: D'accord.
2: Mais ce que tu viens de dire, c'est pas mal. Il y a un bon indice, c'est avant. C'était une tête de lion, peut-être, sûrement même. Et mais avant, c'est quoi? C'est quel avant? De combien de temps? Et alors, c'est là que justement, des spécialistes en géologie qui ont étudié l'érosion du calcaire dans lequel a été taillé le corps, parce qu'en fait c'est un même bloc qui a été taillé, c'est un appointement rocheux qui a été sculpté et qui, comme l'a dit justement Violaine, il est accroupi et il regarde le plein est. Juste à l'endroit où l'équinoxe de printemps et d'automne, c'est le même, mais surtout de printemps, puisque c'est une signification vachement importante pour les Égyptiens, en tout cas. C'est la Renaissance, c'est le début de plein de trucs. C'est aussi, comme tu as dit, les constellations qui se lèvent sont en rapport avec justement cet équinoxe. Et on en revient à la structure justement géologique de ce sphinx. Ils se sont aperçus, quand ils l'ont déterré, parce qu'il faut le savoir, qu'il était enseveli sous plein de sable, et il n'y a que la tête qui dépassait, et c'est quand ils ont commencé les travaux dirigés par un Français, entre 1925 et 1930, ils ont déterré, ils l'ont désensablé, parce qu'on ne le voyait pas, à part la tête, voilà. Et se sont rendus compte que, ils ont pris des photos quand même à l'époque déjà, que le corps représentait plein de rainures verticales et qui pourraient être assimilées à... ben en fait, au début, ils ne savaient pas trop. Alors, C'est là qu'un géologue spécialisé dans les matériaux, surtout le calcaire, l'usure, l'érosion du calcaire. Quand il est venu voir ça, il a dit, bah, c'est pas compliqué. Cette roche calcaire, ces stries verticales qui sont sur tout son corps, en fait, c'est fait par de l'eau de pluie, incessante, et continue pendant une très grande période pour pouvoir creuser ses sillons sur tout le corps. La tête ne présente pas ce genre de manifestation d'érosion, parce que justement, vu sa taille petite, et que l'érosion représentée dessus, c'était plus une érosion due au vent et au sable apporté. Donc du coup, ce sont des stries, des légères stries d'érosion qui sont horizontales cette fois-ci. Et c'est pas du tout le même genre de stries profondes, quoi. C'est des petits, comme si c'était rayé, on va dire. Mmh. Et c'est pas non plus une érosion due à de l'eau salée, puisque le sel aurait créé une sorte d'aspect poreux, comme si c'était piqué. Voilà. Donc, eh bien, on en a déduit une chose, c'est que le jour où la tête a été resculptée, voilà, donc du coup, ce problème de proportion entre la tête et le corps, resculptée il y a, on va dire 5000 ans par rapport à nous, donc on va dire 2500, 2700 ans avant Jésus-Christ, ère des premiers pharaons, mais on en déduit une chose. Si c'est de l'eau incessante, une grosse pluviométrie sur une très longue période, on parle de plusieurs siècles là, d'érosion, de pluie incessante pour faire ce genre de marque. Avant même les premiers pharaons, c'était toute la zone d'Afrique du Nord, c'était un désert. Et ça l'était déjà depuis quelques milliers d'années avant, sûrement. Donc, ça voudrait dire que on parle d'une période qui a été assez humide, et donc tout un nord-africain qui était verdoyant, voire peut-être un peu plus, avec pas mal d'eau. Et quelle époque ça représente, ça? Ça, du coup, c'est très difficile de le dire à la fois. Mais pourtant, les chercheurs, les archéologues ont trouvé peut-être une piste intéressante. C'est que la représentation animale dans les sculptures égyptiennes représentent souvent, en fonction des périodes, l'alignement de cet équinoxe par rapport à l'âge stellaire, puisque ils étaient faire une étoile à fond dans les étoiles, les Égyptiens, et sûrement peut-être avant, puisque on a un temple, par exemple, un temple en Égypte, où il y a toute une allée de sculptures de béliers. Elle a été faite à cette époque-là. Si on remonte le temps et qu'on réaligne l'équinoxe à la constellation associée, puisqu'en fait il y a un déplacement constant de notre planète à cause de son orientation, mais aussi du fait que elle tourne comme une toupie, en fait, qui a du mal à... quand on lance une toupie et qu'elle est en train de se déstabiliser un peu. Elle tourne plus bizarrement. Ouais. Voilà. Ce phénomène-là, en fait, il crée... Alors, c'est un phénomène qui, pour la planète, est très, très, très lent. Et on ne se retrouve pas forcément l'équinoxe aligné à la même période, à la même constellation.
3: Le cycle, c'est 25 000 ans.
2: C'est
3: 25 000 ans.
2: Ouais.
3: En 72 ans, il y a un degré de différence.
2: Alors, les cycles de changement de constellation, d'alignement de cet équinoxe aux constellations, il peut être très long. Il a été estimé entre presque 2000 à 2500 ans, voilà, en fonction des périodes. Et actuellement, nous sommes dans la constellation. L'équinoxe est aligné à la constellation du Poisson. Et pas pour longtemps, puisqu'on arrive petit à petit au Verseau. Il me semble, c'est ça, Violaine?
3: Oui, c'est ça.
2: Tu peux me confirmer?
3: Oui.
2: Donc, si on remonte le temps, à la période où, potentiellement, la naissance du premier pharaon, donc de Khéphren, ça remonte, on se retrouve à l'alignement sur la constellation du Taureau. Techniquement, c'est pas donc un lion qui aurait dû se retrouver à côté des pyramides, des trois grosses pyramides de Gizeh. Mais ça aurait été donc un corps de taureau avec une tête de taureau, potentiellement. Là, c'est un lion. Donc, qu'est-ce qu'on fait ? Dans la chronologie, on remonte dans le temps jusqu'à que, avec les experts, en faisant des calculs un peu savants, ils retrouvent à peu près la période de temps qui correspond à ce que l'équinoxe soit aligné à la constellation du lion. Et on se retrouve à 8500 ans avant la naissance de Khéphren. Ce qui fait, par rapport à nous, presque plus de 10 000 ans, voire 12 000 ans. On tombe à peu près dans ces eaux-là. 12 000 ans. Ça représente quelle époque, ça, 12 000 ans ? Ça fait vachement loin, quand même.
3: C'est le déluge biblique, ça, non ?
2: Pour que, surtout qu'à cette époque-là, on estime que les gars, ils sortaient des grottes et c'était des premiers chasseurs-cueilleurs. Il manquerait peut-être quelques pages dans notre histoire du monde, non, là ? Puisque, est-ce qu'ils étaient capables, véritablement, à cette époque-là, de créer une sculpture aussi... parce que bon, faut le dire, hein, elle est quand même super bien faite malgré le fait qu'elle soit bien usée, et surtout c'est son orientation. Il y a des mathématiques en jeu là, il y a une géométrie qui est extrêmement précise, calcul par rapport à l'équinoxe, et c'est quand même assez époustouflant, une telle structure qui pourrait potentiellement être créée, sûrement peut-être même bien avant. C'est la période qu'on vient de parler, c'est de 10 000 ans ou 12 000 ans. On ne sait pas exactement finalement de quelle époque, mais bon, on peut estimer quand même que par rapport à l'équinoxe, c'est dans la tranche des deux millénaires que représente le passage dans la constellation du Lion. Voilà, donc ça voudrait dire aussi que... Mais quand même, les gars, ils étaient bons hein, à l'époque, quoi. Et c'était pas juste des petits chasseurs-cueilleurs qui sortaient des grottes. Il s'est passé quelque chose, quoi. Potentiellement, il devrait y avoir une civilisation assez avancée pour pouvoir créer ce genre de structure. Bon, voilà, je vous laisse à votre réflexion sur... qu'est-ce que ça pourrait être ? Parce qu'aujourd'hui, il n'y a pas encore forcément de preuves. Il y a tellement de temps qui sont passés, et puis on se retrouve juste après la fin des dernières glaciations. C'était un peu le chaos un peu sur la planète, le réchauffement accéléré qui aurait pu provoquer l'assèchement et la création du désert du Nord-Africain. Voilà. Il s'est passé beaucoup de choses, et aujourd'hui, si on écoute un peu ce qui se passe au niveau des archéologues, il y a de plus en plus de découvertes qui remettent en question des pages de notre histoire humaine. Voilà. Oui. Je vous laisse à votre ébullition cérébrale.
3: Cherchez par vous-même.
0: Non, prenez l'IA. Avec l'IA. L'IA, elle va trouver.
2: Et justement.
0: Non, non, non. L'IA, elle va trouver.
2: Et bien, L'IA, en fait, elle est en train de nous raconter la même chose que des chercheurs sont en train déjà de calculer. Quoi. Et je vous reparlerai parce qu'il y a des preuves. Je vais rester un peu sur cette ligne pendant quelques temps. Je vais faire un peu comme Violaine. J'ai trouvé un peu une piste intéressante pour mes chroniques. Et parce que j'ai ces trucs vraiment... voilà. J'ai fait le tour de ma chronique.
0: Elle était chouette.
1: Ah ouais, franchement, c'était cool.
2: Que c'est intéressant parce que ça pose cool. Beaucoup de questionnements et j'adore ça, moi.
0: Ouais, voilà. ça remet beaucoup de choses en question.
2: Oui, parce que ce qu'on nous apprend, c'est pas forcément la vérité, quoi.
3: Exactement. Voilà.
2: Allez, bon.
0: Disons que c'est ce qu'ils croyaient que c'était vrai, quoi. Et oui. Ils étaient convaincus de leur véracité, de leurs propos.
2: Ouais, on sait pas. Mais bon, on y est, quoi.
0: On y est.
2: Allez, bon.
0: On y est. On y est, c'est la fin.
2: C'est la fin ?
0: On y est, c'est la fin.
2: C'est la fin.
0: Eh oui.
2: C'est la fin de notre premier direct.
0: Et je croyais que tu allais dire que c'était la fin des haricots. Non, pas encore.
2: C'est la fin de notre premier direct.
0: Ouais.
2: Et ça s'est bien passé ?
0: Oui, franchement.
2: Ouais, je me suis même pas rendu compte que c'était en direct.
0: Moi non plus, perso.
3: C'était comme d'habitude.
2: Donc voilà. Pour les prochains directs, ça sera tout le temps quand on enregistre le vendredi. On enregistre en moyenne deux fois par mois. c'est souvent tous les 15 jours, mais ça peut arriver que ce soit 20 ou 21, en fonction, nous, de notre activité au niveau associatif. Voilà, donc on jongle un peu avec, avec ces dates-là. Mais c'est tout le temps, deux fois par mois. Et le vendredi matin, quand vous écouterez Oxygène FM et que vous tomberez sur Regard Exorbitant,
1: vous tomberez sur nous.
2: C'est que vous nous écoutez en direct. Pour les autres, ça sera des rediffs. Voilà, on vous remercie. Merci Maya.
0: Merci Evans.
1: Avec plaisir.
2: Merci Violaine.
3: Et oui, merci Serge.
2: Merci à Léa qui est... parce que là, aujourd'hui, elle a été mise à contribution hein, pour le timing. Et merci à toutes nos auditrices.
3: Et à tous nos auditeurs.
1: Et à bientôt sur les ondes
0: d'Oxygène FM.

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